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3: Bonjour Joël.
4: Et bonjour Eric.
3: Et donc voilà, patrimoine aujourd'hui, hein, un bâtiment emblématique du centre de Teux. Je pense que tout le monde sait où il se trouve, en face de l'église. Et en plus, il est en travaux en ce moment. En tout cas,
4: Hier, il y avait le bal aux lampions. Donc forcément, tous ceux qui s'y sont rendus ont dû, au cours de la soirée, le voir un moment ou l'autre.
3: C'est clair, donc, c'est voilà, clair. On travaille.
4: Droit connu.
3: On y travaille
4: enfin. On y travaille, oui. Enfin, on va l'évoquer, justement.
3: Voilà.
4: Donc voilà, aujourd'hui, Franche Histoire continue donc la série sur les anciennes demeures teutoises, en s'intéressant donc à nouveau à un édifice incontournable du centre historique de Teux, comme tu l'as dit, son presbytère. Alors une fois de plus, nous allons nous référer aux écrits d'Alex Gounet pour vous faire découvrir cet élément de notre patrimoine architectural du centre ancien de la cité franchimontoise. Et ce presbytère a été classé comme monument historique par le patrimoine wallon le 12 juillet 1978.
3: Ok.
4: Donc voilà, ça aussi pour la restauration, c'est quelque chose dont on doit tenir compte.
3: Hein. Ouais.
4: Voilà. Ceci dit étant... En passant, voilà, ceci étant dit, le presbytère donc se niche modestement, comme il se doit pour un bâtiment ecclésiastique, au fond d'une esplanade en face de l'église, comme tu l'as dit. Il a belle allure avec son vieux portail, sa cour d'honneur, et se révélerait encore plus spectaculaire sans les dépendances qui lui ont été imposées à gauche et à droite au 19e siècle. Donc ça, ce sont les deux bâtiments annexes en briques.
3: Ouais, c'est ça.
4: Voilà, pour ceux qui se demanderaient ce que sont ces annexes.
3: Ouais.
4: Ainsi, la maison du curé paraît s'être trouvée à cet emplacement depuis des temps immémoriaux. Mais le bâtiment, au volume actuel, a été édifié au XVIIe siècle. À ce moment, le vénérable curé, maître Anceau, gouverne la paroisse, soit de 1636 à 1689. Né en 1597, il était licencié en philosophie. Donc, c'était quand même pas un personnage, je vais dire, sans instruction.
3: Ouais, non, c'est ça. Quand je réfléchis, né en 97, il est arrivé à 40 ans à Teux et il est resté encore 50 ans, précis.
4: Oui, il est resté longtemps, effectivement. Il a vécu presque. Il avait 92 ans.
3: Ouais,
4: donc, oui, c'est assez, à cet âge, à cette époque-là, c'est plutôt exceptionnel,
3: ouais,
4: comme longévité.
3: Ouais.
4: D'ailleurs, sa pierre tombale en marbre noir peut encore être admirée dans le cœur de l'église. D'après le linguiste et philologue wallon Jules Feller, c'était un de ces bons vieux prêtres d'antan, frayant avec ses paroissiens et dont son franc-parler ne ménageait pas toujours les autorités locales. Peut-être ne craignait-il pas à l'occasion de trinquer avec les petits, Anceau était populaire. Il eut en tout cas main démêlée avec les autorités religieuses et les autorités locales. Démêlés qui alimentèrent des pasquilles wallonnes, dont nous parle Feller, hein, qui est un spécialiste de la langue wallonne, dans un petit fascicule paru en 1930. En 1687, mais en passant ce matin pour voir l'état du chantier, et j'ai regardé le panneau que la commune a mis pour expliquer le chantier, un petit peu le coût et les intervenants sur les travaux, on mentionne la date de 1675. Donc peut-être que la WAP a des documents dont je n'ai pas eu accès, mais voilà. Que ce soit 1687 ou 1675, voilà, sur 12 ans près, la date de construction de ce presbytère. Donc à l'époque, le précédent bâtiment tombait en ruine et le magistrat de Teux décida de le reconstruire. Le curé n'a pas de grandes exigences, le curé, on l'a dit, Anceau, hein. Il demande seulement une chambrette avec un poêle au rez-de-chaussée car il souffre de la goutte et monter un escalier lui est pénible. Pourtant, l'administration va élever une maison formant un carré parfait de 40 pieds de côté qui ressemble à un petit château. Petit château que tu as mentionné dans l'annonce du sujet du jour. Donc voilà, d'où l'expression de ce petit château. On n'avait nullement tenu compte des propositions d'économie du curé Anceau et le presbytère coûtera très cher. Surtout aux manants qui auraient préféré apporter leur contribution en travail plutôt qu'en espèces. Surtout à cette époque où tout était écrasé par des contributions de guerre exigées par les nombreuses bandes de soldats étrangers qui traversaient notre région. Oui, on est à l'époque des guerres de Louis XIV. C'est aussi à cette époque-là que la tour du Baloir au château de Franchimont a été dynamitée par les troupes du roi Soleil.
3: Okay.
4: Avant de faire le siège de Limbourg. Voilà, cette parenthèse étant dit, on va revenir sur notre sujet, mais voilà,
3: situer les choses en parallèle.
4: Je pense que c'est important quand même de situer un peu le contexte dans lequel on se trouve à ce moment-là.
3: Ouais.
4: Donc voilà. Donc ces troupes de soldats étrangers qui traversaient notre région et qui évidemment se servaient et rançonnaient un peu sur la population, il fallait les nourrir, les loger, donc voilà. Ouais. Tout ça coûtait évidemment très cher et n'était évidemment pas une source de réjouissance à l'époque. Voilà, donc notre curé Anceau ne se gênera-t-il pas pour le critiquer les membres du magistrat et de condamner les avantages qu'en retirèrent certains. Donc voilà, quand on discute des fois du coût des travaux et que certains pourraient en retirer, on voit que ce n'est pas neuf. Hein.
3: Non.
4: Voilà, voilà. Ce bâtiment relevait probablement du style mosan. La façade en moellon était sans doute percée de petites fenêtres. On y retrouve certaines caractéristiques, comme les fers d'ancrage ou encore la haute toiture percée de deux lucarnes assez éloignées de la corniche, soutenue par des tasseaux en bois. Alors, ce sont des termes évidemment d'architecture.
3: Ouais.
4: Si vous voulez en savoir plus, comme on dit toujours, une petite recherche sur Internet. Maintenant, on trouve facilement.
3: Oui.
4: Voilà, si vous voulez un petit peu vous y retrouver dans tous ces termes un peu techniques. La bâtisse sera entièrement modifiée en 1770, comme ce fut le cas de nombreuses maisons de pierre à teux. On recherchait désormais plus de confort, surtout davantage de lumière, et on sacrifiait la sécurité à la clarté. On opta ainsi la façade actuelle, ouverte de 9 fenêtres et d'une porte entourée de pierres calcaires et surmontée d'un linteau droit échancré. Le presbytère était précédé d'une cour d'honneur pavée dont l'accès se fait par un robuste portail en pierre calcaire datant du XVIIe siècle avec un cintre reposant sur de larges pieds droits flanqués de pierres chasse-roux. Donc ces pierres chasse-roux, c'est évidemment pour empêcher que les calèches aillent taper contre les portails.
3: Voilà. Ouais.
4: Donc on les voit encore quand vous vous promenez, on en voit encore assez bien dans ces pierres chasse-roux.
3: Ouais.
4: Voilà. Notre portail d'entrée voilà, est surmonté de 2 pommes de pin qui ont été ajoutées. Les 2 vantaux de porte cochère étaient ouverts d'un grillage en fer forgé dont les entrelacs laissent à découvrir les lettres SL, rappelant le nom du curé de la paroisse de 1714 à 1742, Charles-Denis de Sluse. Alors, celles-ci ont été enlevées lors des travaux de restauration en 1794, travaux que Alex Gonnet mentionne au moment de la sortie de son petit ouvrage sur lequel je me base. Donc, voilà, cette époque, moi je me souviens de ce portail en bois qui était là encore avant qu'on ne place les.
3: Oui,
4: les
3: effectivement, étapes. Avec les ouvertures carrées.
4: Voilà, donc je pense que les ouvertures carrées et on voyait qu'il y avait du fer forgé, sont peut-être justement ces initiales dont on parle, hein, d'origine. On verra bien. Ce qui aura dans quelques mois. Donc voilà, comme je le dis, ce portail en fer forgé a été remplacé par un portail en bois. Et dans le courant des années 2010, voilà, la stabilité du portail est compromise, la porte est retirée et on y place provisoirement des étançons. Et du provisoire qui va quand même durer une dizaine d'années. Hein, ce n'est que depuis quelques jours que les travaux de restauration ont commencé. J'ai vu un article daté du 5 juin, donc je dirais que ça a commencé début du juin. Début de ce mois de juin. Hein, et ces travaux de restauration de la maçonnerie, donc, comme on l'a dit, sont quand même entourés puisque c'est classé, donc d'où l'intervention de l'agence du patrimoine wallon dans le projet et par le financement évidemment, puisque quand c'est classé, on peut demander un subside de restauration, ce qui est évidemment intéressant pour la commune qui est propriétaire du presbytère. Alors, donc, ces travaux de maçonnerie devraient normalement rendre toute la splendeur au portail. Mm-hmm. Et si tout va bien, seraient terminés à l'automne 2026. Donc, on se réjouit déjà de voir le résultat. Alors, passons maintenant à la façade arrière qui mérite également un coup d'œil, car dans ce bâtiment, l'envers vaut l'endroit. Elle est également en moellon et percée de 10 baies avec un linteau courbe en clé passante. La porte de 2 battants donne accès au jardin. Elle est précédée d'un imposant perron à 7 marches entouré de 2 pierres latérales courbes qui vont en s'élargissant et se terminent en colimaçon. Un haut mur de moellons, incisé, borte le jardin du côté ouest. Il faisait probablement partie du système de fortifications de Theux au XVIIe siècle et dominait le ruisseau du Wayo qui coulait à ciel ouvert dans ce qui est de nos jours la rue Charrue. Ceux qui sont allés voir l'exposition des chroniqueurs l'an dernier, la très belle exposition de peinture, ont pu voir une peinture justement où on voit le Wayo à ciel ouvert dans ce qui est la future rue Charrue. Donc, une très belle peinture qui nous montre ce qui était donc ce mur et à l'époque.
3: Ouais.
4: Voilà, donc ceci étant dit, ce mur rejoignait la porte fortifiée de Verviers, située à l'entrée de la place du Perron. Le terme de « petit château » attribué au XVIIe siècle au presbytère n'est donc pas totalement usurpé. Il a accueilli, depuis la mort du curé Anceau, une longue lignée de 23 pasteurs couvrant une période de 300 ans. Alors je mets 23 pasteurs, il faut en rajouter, je pense qu'on doit être à 26 maintenant, hein, parce que l'article date de 1994 et je pense qu'il y a eu 4 curés depuis. Donc
3: oui, 27e bientôt, pour tout annoncer bientôt.
4: Voilà, exactement. Donc rappelons simplement les abbés de la deuxième partie du XXe siècle, hein, l'abbé Wirtzfeld de 1948 à 1966, le curé de la Croix de 1966 à 1970, l'abbé Sternot de 1970 à 1983, l'abbé Grégoire de 1983 à 1990 et l'abbé Henri Way de 1990 à 2005. C'est, à ma connaissance, le dernier curé de Theux à avoir habité le presbytère.
3: Oui, c'est vrai qu'après, ils n'ont plus habité.
4: Le futur successeur de l'abbé Jean-Marc Ista, qui est notre actuel curé, renouera-t-il avec cette pratique ?
3: Il paraîtrait que oui. J'ai, d'après mes infos,
4: Voilà. C'est pour ça que je l'ai intégré dans la fin de ma chronique. Donc, voilà, si ça se fait, cela nécessitera sans doute quelques travaux de rénovation, parce que finalement, ça fait quand même 20 ans passés que ça n'a pas été habité de manière régulière et je pense qu'à l'époque il fallait déjà faire des travaux en tout cas de rénovation on est peut-être pratiquement à 40 ans les derniers travaux qui ont été faits, donc voilà, ce serait quand même bien pour le futur prêtre s'il y habite d'avoir quand même un petit peu un confort un peu plus moderne, je lui souhaite en tout cas. Voilà, alors le presbytère c'est le lieu d'habitation, donc on l'a dit, mais actuellement, c'est aussi un lieu où les réunions et certaines activités de l'unité paroissiale ont lieu. Hein. On accueille aussi dans l'une de ses ailes les archives paroissiales. Riche fonds, s'il en est, qui est trié, classé et inventorié depuis de nombreuses années par Paul Berthollet et l'abbé Marcel Villers. Pour être complet, signalons que début du XXIe siècle, certains élus communaux auraient bien vu le presbytère sécularisé et réaménagé pour être dévolu à une activité d'horeca de style bistrot-brasserie. Okay. Il n'en fut rien. Je ne sais pas si tu le savais, mais voilà.
3: Non,
4: j'en ai entendu parler il y a quelques semaines.
3: Okay.
4: Et voilà, donc ça ne s'est pas fait. Voilà, c'est vrai que le lieu est joli avec la cour.
3: Ça
4: pourrait se prêter à ça. Voilà. Maintenant, bon, il est quand même encore utilisé par la paroisse. Donc voilà.
3: Thomas Saint-Paul et compagnie.
4: Je pense
3: aussi,
4: il n'est pas inoccupé. Donc voilà. Si ça se présentait, pourquoi pas. Voilà. Ce n'est pas.
3: Accueillir une radio aussi. Hein,
4: ça pourrait, ou amuser.
3: Effectivement.
4: Un petit musée.
3: Idée,
4: voilà, c'est aussi un sujet dont j'ai déjà discuté avec certains passionnés de patrimoine de Theux.
3: Je coche la case musée, je vois
4: pas. Et donc voilà, c'est vrai que le lieu quand même est vaste et pourrait forcément accueillir un beau petit musée sur Theux et les Franchimonts. Voilà, donc on ne sait jamais. Appel est lancé si un jour des projets devaient se réaliser. Voilà ce que nous pouvions dire sur notre vieux presbytère, élément incontournable du paysage de la place de l'église et évidemment du monument aux morts qui est évidemment un monument central de cette place de l'église ou du place du monument, mais qui en fait est la rue Chaussée, parce qu'on se trompe souvent, mais
3: clairement,
4: voilà. Ça fait partie des trois éléments, je vais dire, caractéristiques du lieu.
3: Ouais, la plus vieille rue tout d'ailleurs, la rue Chaussée.
4: Voilà, exactement. Et donc, il me reste tout simplement à vous souhaiter un agréable moment à l'écoute de Radio 4910. C'est la dernière fois qu'on donnera cette appellation.
3: Peut-être pas, parce qu'en fait, le changement se fait le 21 septembre, donc à mon avis, on se reverra avant.
4: Donc, normalement, on se reverra quand même d'ici là. Voilà, on aura repris nos activités. Donc voilà, moi je vous donne non pas rendez-vous prochainement comme d'habitude, mais donc donc à notre rentrée, probablement début septembre, pour un prochain numéro de Franche Histoire, puisque la chronique, elle, ne changera pas de nom.
3: Ben non, évidemment, il n'y a pas de raison. Bleu-clair histoire ou je sais pas quoi, mais voilà, non, effectivement.
4: Franche Histoire convient toujours très bien pour les deux.
3: Et effectivement, de toute façon, comme j'ai toujours dit, enfin, comme on va le présenter quand on annoncera le changement de nom, c'est qu'effectivement, on ne change rien. On affirme juste un nom qui correspond peut-être plus à notre identité, mais le reste restera exactement pareil.
4: Exactement, voilà. On sera toujours là, on l'espère.
3: Voilà, espérons. Effectivement. Oui, si on n'est plus là, c'est pour d'autres raisons.
4: Voilà.
3: Ok, bah, on te remercie.
4: Avec plaisir.
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0: Bonjour les amis, c'est Étienne. Et je suis très très heureux de vous parler d'une autrice, d'une comédienne que j'adore, à savoir Geneviève Dama, qui vient nous présenter sa dernière création, véritablement un spectacle, je veux pas dire un spectacle, une narration, intitulée « Respire ». Qui est profondément intime, où elle dévoile véritablement ses angoisses, mais également le cheminement de vie de son papa, sa maman, ses grands-parents, maternels et paternels. Et elle essaye d'analyser avec subtilité, avec magie, avec toute cette poésie qu'on peut lui connaître. Elle réussit à nous embarquer avec toute cette tendresse dans... la vie de ses ancêtres, le cheminement, la grande différence entre le côté maternel et paternel, et nous accompagne dans sa plus profonde intimité familiale. Je ne veux pas en dévoiler plus parce que il faut qu'il y ait ce côté surprise, ce côté découverte, ce côté poétique et délicat que Geneviève est une des seules à pouvoir faire, à pouvoir nous offrir comme cela d'une manière simple, d'une manière jolie. Donc véritablement, Respire qui sera encore joué ce jeudi 20 août à 18h30 au Salon Bleu. C'est un spectacle qui mérite véritablement d'être savouré, d'être cueilli et d'être ovationné, parce que vraiment, c'est un très grand spectacle qui, moi personnellement, m'a touché énormément. Voilà, je vous dis, n'ayez pas peur d'aller dans les salles de spectacle. Vous allez vous émerveiller, vous allez rire, vous allez avoir la larme à l'œil, vous allez avoir toute une réflexion, mais ce sera magique, ce sera vraiment un moment inoubliable. Voilà, en tout cas, je tenais à remercier le Royal Festival et Geneviève Dama pour ce cadeau qu'elle nous fait, ce cadeau qui nous est fait de par ce spectacle Respire. Voilà, à très vite les amis.
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0: couler. Alors je suis avec Didier Gutica du Centre culturel de Verviers pour parler du Tempo Festival qui va se dérouler les vendredis 28 et samedi 29 août à Verviers. C'est un nouveau festival. On peut peut-être d'abord rappeler le concept de ce festival.
1: Alors le concept, c'est très simple. Il a fallu un moment rassembler tout le monde autour de la musique à Verviers. Il y a du talent, il y a des opérateurs qui fonctionnent très bien, qui ont chacun leur métier, leur spécialité, leur spécificité. Et ça me semblait important en tant que centre culturel de rassembler tout ce beau monde autour de la table. Et donc on a fait participer toutes ces personnes à la programmation et aussi à l'accueil des groupes. Donc il y aura des groupes qui vont jouer, des artistes qui vont jouer au Spirit. Au 66, on va avoir le cabaret de l'Enclos, la maison des jeunes, il va se passer des choses sur la place verte, sur la place du Martyr. Voilà, il y a de la musique un peu partout dans le centre-ville de Verviers.
0: Alors, on peut dévoiler maintenant l'affiche, hein. On en avait déjà parlé il y a quelques semaines. Par exemple, sur la place du Martyr, par exemple, le vendredi, il y a déjà une belle affiche ici avec trois talents qu'on connaît un peu sur Radio Cœur de Ville, mais qu'on peut peut-être présenter ici, hein. Clarence Pinko, La Paix et Béraud.
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1: Alors, Béraud, moi, c'est un coup de cœur depuis que je les ai découverts. Donc, Quentin Maquet, c'est un auteur que j'adore, une personnalité humaine que j'adore. Et voilà, son univers me touche beaucoup et ça me semblait important de pouvoir proposer ça au public verviétois. La Paix, c'est un groupe qui nous a été proposé par le Festival Jazz à Verviers, qu'on remercie pour la proposition parce que ça fait vraiment énormément de sens de proposer ce genre de concert à Verviers. Donc c'est un groupe qui a des influences multiculturelles avec beaucoup de percussions, des instruments très divers, traditionnels, entre jazz et musique du monde et c'est beaucoup de partage. Alors Clarence Pinko, c'est pour la partie très festive. Là, on va toucher le public jeune. C'est le vendredi soir en apothéose avec un groupe qui est issu de la galaxie Fumango, que tout le monde ne connaît pas spécialement au niveau du grand public, mais qui a fait ses preuves, qui joue à l'international et qui développe ce nouveau projet, Clarence Pinko. Oui, alors, The Magician, je pense qu'on ne le présente pas, c'est le DJ international que tout le monde connaît, qui a des tubes en radio, qui a fait ce fameux, la reprise, le remix de Flo Rivas. Alors pour recommencer l'après-midi, ce sera plutôt un programme familial, jeune public. Bor Best Of, c'est André Borbé avec, c'est son Best Of. Sera suivi par Paloma Del Rey, ça c'est un petit coup de cœur entre musique traditionnelle et musique électronique, donc elle appelle ça Folktronica, je trouve ça très intéressant. Donc elle vient aussi avec des instruments traditionnels mais en duo avec un partenaire qui joue les synthés analogiques, qui rajoute des beats électroniques, qui fait des voix supplémentaires, donc un beau mélange, un bel équilibre entre musique électronique et musique traditionnelle plutôt espagnole, sud-américaine. On poursuit avec Just Vox. Alors Just Vox, je pense qu'on ne les présente plus non plus. Ils font à peu près tous les festivals l'été. Ils ont joué à plusieurs reprises dans la région. Voilà, c'est un groupe vocal, mais qui réinterprète totalement l'air pop actuel. Et alors, on a Diamant, qui est aussi un petit coup de cœur à moi. C'est un groupe liégeois.

0: connaître les morceaux, parfois se laisser emporter par par quelque chose de d'organique et de vivant, et sur scène là on a quelque chose de très bien.
1: Alors ce qui est super intéressant dans ce festival, c'est qu'en parallèle, bon, il y a aussi plein de choses ailleurs. Alors c'est difficile de évidemment décrire tout, parce que voilà, sinon on fait une émission de 2 heures. Bon, allez, un coup de cœur comme ça, parce qu'on est un peu sur Radio 49.10, Thomas Love, Fashion de Verviers, au cabaret de l'Enclos à 23h.
0: Alors, c'est à la fois intéressant, extraterrestre, mais à la fois, ça porte tout son sens, parce que Thomas Love Fashion Verviers, qui n'a jamais joué à Verviers, à un moment, il fallait lui faire une place. C'est effectivement un artiste qui a un univers tout à fait particulier et décalé, mais qui, à la fois, touche un public très large. Il emmène tout le monde, dès qu'il fait une prestation, tout le monde se laisse prendre au jeu. Et donc, voilà, il joue de son autodérision énormément, et c'est un set à découvrir en fin de soirée au cabaret de l'Enclos, franchement, à ne pas manquer.
1: Alors, peut-être à l'autre bout de tout ça, ou quoique, il y a aussi les carillons de Verviers, les carillons de Notre-Dame, qui seront là en prestation quelque part, enfin, qu'on entendra évidemment à un certain moment pendant le festival.
0: Oui, on a l'habitude de les entendre en automatique, et là on est content de pouvoir proposer avec un des partenaires qui est le comité culturel de Saint-Remac, le Marie-Madeleine Kriegbaum du comité culturel, est la carilloniste officielle du carillon de Notre-Dame des Récollets. Et donc elle viendra le vendredi et le samedi proposer un petit répertoire varié en live au carillon.
1: Ok, bah voilà, bah pour le reste, bah je crois que le mieux c'est de renvoyer sur le site du Centre culturel, hein. Je crois qu'il y a toutes les infos dessus pour.
0: C'est ça, à partir d'aujourd'hui, toutes les infos, donc à partir d'aujourd'hui, 17 juin, la billetterie est ouverte, l'événement ici est gratuit, mais les infos se retrouvent donc compilées, et pour les infos qui n'y sont pas encore, elles arrivent, les artistes nous envoient encore, c'est un événement qui a été mis en place très rapidement, et donc on remercie aussi encore une fois tous les partenaires pour leur flexibilité, pour leur participation à la réussite de ce.

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1: Romain Cabé, bonjour.
2: Bonjour Jean-Luc.
1: Comment ça va?
2: Ça va et toi?
1: Côté météo, c'est pas terrible.
2: C'est pas terrible, non.
1: Et pourtant, c'est souvent dans ces moments-là qu'il nous arrive des trucs incroyables.
2: J'ai déjà remis mes pneus été en plus.
1: Ce n'est pas vrai. Dites, mon cher ami, petit accrochage, il pleut, il drache, nous sommes en plein carrefour. Et comment ça se passe? Est-ce que, la partie adverse, le conducteur dans l'autre voiture, à mon avis, il est en tort, mais enfin, je ne suis pas certain, mais on doit faire un constat dans ces cas-là?
2: Quand il drache, on est obligé de faire un constat tout de suite? Quand il drache ou quand il ne drache pas, il faut faire un constat tout de suite,
1: c'est
2: très conseillé, oui. Alors, en fait, le premier élément sera quand même de savoir si l'accident n'est pas trop trop grave. Parce que s'il y a des blessés, alors il n'y aura pas de constat. Là, ça sera la police qui devra rédiger un procès verbal sur place. Par contre, dès le moment où on n'a pas de blessés, automatiquement, c'est un constat amiable d'accident européen, bleu et jaune, qu'on a tous les deux sous les yeux,
1: pour
2: bien avancer de manière structurée. Il faudra, parce que sinon le dossier risque de traîner.
1: On a le droit d'évacuer le carrefour, de laisser le passage avant de faire le constat?
2: Alors oui, le but est quand même de dégager la circulation au maximum, de mettre les véhicules sur le côté, mais l'idéal est alors de prendre quelques photos avant de déplacer les véhicules pour s'il y a une contestation par la suite, ça on y reviendra.
1: Dites, on est obligé d'avoir des constats dans notre véhicule ou c'est pas obligatoire?
2: C'est pas obligatoire, mais c'est fortement conseillé, donc il suffit que la partie adverse en ait un, il en faut que un pour deux, vu que ce sont toujours des documents carbone, donc il faut bien appuyer, bien prendre une surface lisse en dessous pour le faire. Mais en tout cas, dans tous les cas, il faudra, c'est ça un peu l'objet de la question et des réponses qu'on va amener aujourd'hui, c'est le constat va faire en sorte que le dossier avancera rapidement. S'il n'y a pas de constat, on a quand même un gros risque de lenteur dans le dossier, parce que ça veut dire qu'on va devoir contacter le tiers, on n'a peut-être pas les coordonnées correctes, il va falloir contacter la partie adverse pour de toute façon refaire un constat. Ça peut vite prendre des semaines et ça peut vite faire perdre du temps à tout le monde.
1: Donc on doit dégager quand même le carrefour, si ça se passe dans un carrefour, en tout cas la voie publique on doit la dégager, on doit rendre possible le passage des autres automobilistes, mais est-ce qu'il ne vaut pas mieux prendre en photo l'endroit où ça s'est réellement passé?
2: Alors oui, c'est ce que je disais tout à l'heure, les photos c'est intéressant, en toute logique les photos on n'en a pas besoin, parce qu'on rappelle tout de même que les sinistres en toute logique ils sont réglés uniquement sur base de ce qu'on retrouve au recto du constat d'accident, donc même pas le verso. Maintenant, s'il y a contestation, si on n'arrive pas à rentrer dans ce qu'on appelle un règlement direct, en fait ce sont des conventions entre les différentes compagnies d'assurance qui permettent d'accélérer les sinistres, donc quand on a bien complété le recto, quand le recto est bien correctement complété, qu'il n'y a pas de contestation, tout va très vite en fait, c'est le but. Par contre, s'il y a des contestations, là il y a des documents complémentaires qui pourront être amenés, des photos, voire des éléments qu'on note au verso.
1: L'autre partie n'a pas l'air conciliante. J'ai bien envie d'appeler la police.
2: C'est ça. Alors, on peut appeler la police, mais on rappelle que clairement, la police, tout simplement, s'il n'y a pas de blessé, elle fera quoi? Elle fera le constat.
1: Ah oui.
2: C'est ça. Donc, dans tous les cas, on est basé sur un constat s'il n'y a pas de blessé. Donc, ça sera même potentiellement dans certains cas où on sent un litige entre les personnes. En fait, elles reviennent vers nous, le constat n'a pas été complété. La première chose qu'on va leur conseiller, écoutez, c'est est-ce qu'on peut se rendre même avec vous? On fait ce travail-là. Donc, nous, on se rend sur les sinistres quand les accidents sont quand même assez conséquents, quand ils sont dans la région de nos bureaux. On y va, quoi. Il y a quelqu'un du bureau qui va pour accompagner les clients. Ou bien alors, on leur propose de refixer un rendez-vous au bureau avec le tiers pour compléter le constat, mais dans tous les cas, donc on passe par ce document à compléter qu'on va détailler maintenant.
1: L'autre automobiliste à qui l'accident s'est produit m'a l'air de bonne foi parce que il a l'air vraiment très pressé. On l'attend pour un rendez-vous hyper important à l'hôpital ou pour son milieu professionnel. Il a l'air correct, mais qu'est-ce qu'il faut faire dans ce cas-là? On prend les coordonnées en vitesse, numéro de téléphone,
2: il n'a pas
1: numéro
2: envie, de plaque. Oui, un cas où il n'a pas envie de compléter. En fait, c'est juste reporter le problème parce que clairement, un constat, on va y venir après, mais ça prend pas des masses de temps, on se prend souvent la tête, mais c'est juste compléter des coordonnées. Et d'ailleurs, un gros conseil qu'on donne, c'est de compléter déjà ses coordonnées au préalable pour le jour où ça arrive, on n'a pas à le faire. Et donc, c'est juste le croquis. Ça peut aller très, très vite parce que si on ne fait pas de constat, il va falloir se revoir. Et toute la durée où le constat n'est pas complété, il n'y a pas de déclaration, donc il n'y a pas d'expert mandaté pour venir expertiser le véhicule, les dommages du véhicule et lancer une réparation potentielle derrière.
1: Bon, justement, côté délai, il y a un délai maximum pour entrer son devis à la compagnie d'assurance?
2: Alors, il n'y a pas de délai maximum, mais c'est certain que la compagnie vous demandera pourquoi vous rentrez au constat 6 mois plus tard et risque de graisser un peu des dents. Il n'y a pas de délai maximum. Hein, on a le cas comme ça, des constats qui rentrent parfois un peu tard, quand c'est juste une petite bosse, ce genre de choses. Mais le conseil qu'on donne quand même pour que ça avance, c'est que on déclare le plus vite possible, parce que voilà, si ça a un peu traîné, la compagnie pourrait venir invoquer des dégâts ultérieurs qui sont arrivés, qui ne sont pas forcément relatifs au même sinistre. Voilà, ça sera moins fluide, dirons-nous.
1: Voilà, donc en deux parties, la face recto, la face verso, le carbone, c'est donc ça. Bien appuyé avec le stylo, le croquis est très important, j'imagine,
2: le
1: nom des rues,
2: le croquis est très important, mais vraiment il faut le compléter. Donc si on le reprend de haut en bas, hein, je le vois aussi de ton côté, donc c'est vraiment toujours de repartir tout ce qui est date, heure, localisation, important dans le cas où il y a un litige potentiel, une discussion potentielle par la suite. Et alors on voit à droite directement cette fameuse 15, blessé ou non. Si on coche oui, ben, potentiellement ça renverra vers un PV de police à voir. Si on coche non, voilà, on continue. Toutes les 15 sont importantes, mais on arrive directement dans les colonnes bleues et jaunes. Et les colonnes bleues et jaunes, si tu jettes un œil, si vous les reprenez, en fait, tout ce qui est preneur d'assurance, véhicule assuré et société d'assurance, qui sont les trois premiers points, vous pouvez déjà le pré-compléter. Donc, que ça soit en jaune ou en bleu, qu'importe, ça, vous allez dans votre couleur préférée. Personnellement, je préfère le bleu. Mais on pourra, suite à ça, gagner le temps de directement s'attaquer aux zones. Donc, le conducteur, ça peut être un autre conducteur de ma voiture. C'est la case juste suivante. Ça, on le complétera le jour du sinistre, parce qu'on ne sait pas dire à l'avance qui est le conducteur au moment du sinistre. Et puis, on peut... comme ça, vraiment avancer uniquement sur les circonstances. Donc, les circonstances sont des 15 qu'on retrouve sur le centre du constat, donc toujours au recto. Ça sera très important, en fait, de cocher les mouvements que le véhicule a effectués. Et tout en dessous, de venir noter le nombre de 15 qu'on a coché, en sachant que 0 est un nombre. Donc, si rien ne correspond, on met 0 en dessous et on ne coche rien.
1: Ne pas oublier de signer également.
2: Et on signera évidemment tout en dessous. Là, dans ce cas-ci, en fait, si on a un accident, par exemple, une personne qui est percutée en stationnement, ben voilà, c'est la première 15, c'est la plus classique. Et on coche celle-là si c'est nous qui étions en stationnement. Dernière petite 15 quand même, avant-dernière, pardon, petite 15 importante, c'est la 10. Donc, c'est de venir faire une petite flèche à l'endroit où on a eu l'impact, c'est ça, qui sera complété par le croquis, donc, dont on avait déjà parlé. Le croquis, j'enlève déjà quand même pas mal de stéréotypes, il ne faut pas... Enfin, souvent, on essaye de faire une œuvre, quelque chose d'artistique. Non, c'est factuel. On fait un carré, on fait un rectangle pour une voiture. Il n'y a pas besoin qu'elle soit jolie. Vraiment, les conseils qu'on donne sur les croquis, c'est de respecter les proportions des voitures vis-à-vis des routes. Donc, je ne fais pas une voiture qui, en largeur, fait toute la largeur de la route. Voilà, je fais une voiture qui fait un tiers potentiellement largeur de la route, quelque chose comme ça. Et alors, en fait, simplement, le conseil sera de mettre la flèche de direction sur ce petit rectangle. Donc j'allais vers la gauche, ben, je fais une petite flèche devant mon rectangle et puis c'est tout, je dessine la route et ça sera parfait. Toujours bien le signer, parce que si on ne le signe pas, il ne sera pas valable. Et puis si je veux ajouter un petit commentaire, j'ai les 15-14 tout en dessous, mais ce n'est même pas forcément obligatoire.
1: Le conducteur A et conducteur B, c'est toujours celui qui remplit la déclaration ou pas forcément?
2: Idem, c'est comme je disais, c'est ça, quand vous pré-complétez, vous pouvez choisir le côté de votre choix dans un premier temps.
1: Eh bien, c'est merveilleux tout ça, c'est bon conseil, voilà. C'est bien
2: là,
1: pratique.
2: Tu vas foncer dans ta voiture pour pré-compléter une
1: tout à fait,
2: de,
1: tout à fait. Grand merci pour ces bons conseils Solidas que vous retrouverez encore la semaine prochaine et en rediffusion sur Radio 4910. Au revoir Romain Cabet.
2: À bientôt.
1: À bientôt.
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Bonsoir à toutes et tous, c'est Étienne, enfin je dis bonsoir, mais ça peut être bonjour également. C'est Étienne ici et j'ai la grande chance de vous parler d'un spectacle que j'ai eu l'occasion de savourer hier soir dans la grande salle du Casino dans le contexte du 67e Spa Royal Festival. Et le titre de cette représentation, c'est « Jouer sa vie ». Alors, jouer sa vie, comment ? Mais tout simplement, ôter. Et si notre vie, nous la jouions au dé, et que notre destinée soit décidée par un simple lancer de dé, et nous suivrions la décision du hasard, de ce hasard qui est ce lancer de dé, tout simplement. Alors ce spectacle très interactif, très dynamique, présenté par trois comédien et musicien, à savoir Vincent Hennebic, Olivier Arquet et Antoine Flippo au niveau musical, ce spectacle nous emmène, tout dépend du hasard, nous emmène où les dés nous diront d'aller. Donc vraiment, chaque soirée va certainement être différente, en tout cas hier, le spectacle nous a emmenés dans des causes politiques, dans des engagements qui peuvent être indélicats, qui peuvent être grinçants, qui peuvent être aussi plein d'humour et plein d'aspects cocasses. C'était très cocasse, une interaction avec le public qui a été très très agréable. Et vraiment, je vous encourage à aller voir ce spectacle Jouer sa vie, se joue encore ce soir dans la grande salle du Casino. À 20h, n'hésitez pas à passer les portes du théâtre pour aller profiter, aller jouir de sa vie et non pas jouer sa vie. C'est la plus belle des choses que je peux vous souhaiter pour cette soirée. À très très bientôt les amis. Ciao ciao.

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0: Alors aujourd'hui sur Radio 49bis, on va parler de soutien, de proximité et avenir de radio locale. Pour cela, nous recevons Benoît Buch.
1: Bonjour.
0: Bonjour Benoît, qui est venu nous parler du Tipeee de Radio 49bis. Enfin, c'est une initiative qu'on a lancée sur base d'une idée que tu as proposée pour soutenir Radio 49bis. Alors, c'est quoi le principe ?
1: Alors, le principe de Tipeee, donc, c'est un site qui se trouve, un site internet en ligne où on a la possibilité de s'inscrire et d'être donateur en réalité vers des organisations ou via des artistes ou autres. Et il y a possibilité donc de donner des montants, soit une fois, soit mensuellement. On choisit vraiment comme on veut et le montant que l'on souhaite, quoi. Donc on ne faut pas hésiter. Donc même 1 euro, ce serait déjà très bien, quoi. Donc moi je connaissais ce site là parce que je suis ce qu'ils appellent un tipeur. Un tipeur, c'est une personne qui donne une fois ou régulièrement, ça n'a aucune importance. Dès le moment où on commence, on est tipeur, quoi. Et je donne à, par exemple à un artiste, c'est Jean-François Demoulin qu'on connaît dans la région, qui est auteur de bande dessinée, quoi. Et alors ici, j'ai proposé pour la radio, comme nous avons besoin de fonds, de s'inscrire à Tipeee. C'est ce qu'on a fait. On a enfin créé donc le site pour la radio donc sur Tipeee, et on a la possibilité, enfin n'importe qui a la possibilité donc de s'inscrire sur le site Tipeee. Ça prend un peu, ça prend 2-3 minutes de rentrer donc ces renseignements. Et alors il y a possibilité, une fois qu'on a fait ça, de suivre le lien de Radio 49bis sur le site Tipeee et d'aller donner une fois ou plusieurs fois. On peut créer un abonnement, quoi, pour devenir mécène, hein, donc vraiment être généreux et pouvoir faire en sorte que Radio 49bis continue à exister, quoi.
0: On se faisait la réflexion, il y a plus ou moins 7000 personnes sur la page Facebook de Radio 49bis. Si chacun donne 1 euro par mois, ça nous fait 7000 euros par mois.
1: Oui, tout à fait, quoi. Donc, et 1 euro par mois, si vous faites le calcul, ça fait 12 euros par année. Donc, ouais. Je pense que c'est faisable. Hein, même un peu plus, n'hésitez pas. Ouais. Quoi. Parce que réellement, nous en avons besoin. Ouais. Nous avons des frais qui sont réguliers. Quoi, donc, et que tout doucement, notre trésorerie commence à être à mal.
0: Ouais. Clairement, une radio, en fait, ça je peux quand même le dire, puisque une radio, comme Radio 49bis, coûte, en compressant les choses même au maximum, autour de 800-900 euros par mois. Hein, y a évidemment la location du local dans lequel on est qui est dedans, mais il y a également toute une série de frais internet. Évidemment, pour que vous receviez la radio jusque chez vous, ça ne se fait plus simplement avec une antenne sur le toit. Il y a différents relais internet, et donc ça coûte. Il y a des abonnements, hein. Alors je pense que chacun sait ce que coûte internet chez soi, et il faut imaginer que nous on en a besoin de 3, hein, pour Radio 49bis. Et puis on a évidemment aussi des lettres d'auteur, et là clairement c'est des frais, mais c'est aussi presque une fierté de payer ça, parce que grâce à tout ça, les artistes notamment qu'on diffuse, entre pas mal d'artistes belges, reçoivent un petit quelque chose. Donc quelque part, quand on donne pour ce Tipeee, on aide aussi à soutenir quelque part les artistes locaux.
1: Oui, tout à fait. Et on remercie déjà aussi toutes les publicités qu'on passe. C'est des personnes, des commerces qui nous offrent la possibilité donc de pouvoir survivre grâce à ces montants-là, déjà par la publicité, mais cela ne suffit plus. On avait des subsides également de la commune qui étaient très intéressants. Donc, ouais. Là, par contre, on n'est plus tellement dans ce cas-là.
0: Ouais.
1: Malheureusement, on n'en a plus pour le moment, quoi. Mais on compte maintenant sur les auditeurs. Et les fans de Radio 49bis, même ceux qui sont uniquement sur Facebook, pour venir nous donner un petit coup de main, quoi.
0: Alors, indépendamment de ces frais dont je parle, il y a aussi évidemment toute l'aide associative que la commune, que la radio apporte à la commune et aux communes avoisinantes. Dans l'émission Super Gypsine, je reçois en moyenne 2 à 3 invités par semaine, ce qui fait en moyenne 2 à 3 associations. L'émission étant quasi à sa 300e numéro la semaine prochaine, vous pouvez faire le compte. Alors, certains sont déjà venus plusieurs fois, mais clairement, ça fait plusieurs centaines d'associations qui sont déjà venues ici. Et puis, y a les bénévoles de la radio. Hein. On est plus ou moins une soixantaine à essayer de faire vivre cette radio. Tous bénévoles, effectivement. Donc, c'est pas pour eux qu'on récolte les Tipeee. Ça, c'est clair. Mais en tout cas, voilà, c'est une passion. Je pense que c'est une manière de se réaliser différente que quand on fait du théâtre ou quand on fait du sport. Et je pense que ça apporte beaucoup d'enrichissement personnel, d'animer dans cette radio. Hein. Je pense que tu peux en témoigner aussi.
1: Ah, hein. Oui, clairement. quoi. C'est très divertissant, quoi. Et ce serait vraiment dommage, en réalité, que l'aventure s'arrête déjà si tôt, quoi. Donc, on aimerait vraiment bien que ça puisse continuer. Et bien maintenant, on compte un peu, en plus des publicités, on compte aussi sur peut-être un mécénat des auditeurs. Quoi, voilà.
0: Alors pour le moment, les contreparties, c'est très symbolique, mais il n'est pas dit que quand on va faire évoluer ce Tipeee, parce que l'idée c'est de laisser perdurer, qu'à l'occasion, on n'offre pas l'un ou l'autre petite chose aussi. Hein.
1: C'est vrai que je n'ai pas pensé à préciser, mais une fois que vous allez découvrir donc, sur le site Tipeee, et précisément donc, la partie Radio 4910 sur le site Tipeee, vous allez pouvoir voir que soit vous donnez ce que vous voulez, ou alors vous avez la possibilité de donner et d'avoir des contreparties. Il y a différents paliers, quoi, en fonction vous donnez 1 euro, 2 euros, 5 euros, 10 euros ou peut-être même 50 euros par mois, vous allez pouvoir voir qu'on peut vous proposer des contreparties comme par exemple venir visiter la radio, venir participer à une émission et ça peut être également si on organise des événements aussi, être une sorte d'invité à ces événements-là aussi, quoi, donc
0: oui. Privilégié. Oui, c'est vrai qu'effectivement, une des particularités de nos nouveaux locaux ici, c'est que nous sommes à côté de nos studios, il y a une chouette petite salle qui peut effectivement servir pour des événements et effectivement, qui sait, on invitera peut-être un jour tous nos tipeurs à un concert exclusif, qui sait.
1: Tout à fait, oui. Et alors, pour avoir accès au site, donc n'hésitez pas à aller sur le site déjà de Radio 4910, même sur Facebook. Vous allez pouvoir voir déjà le lien qui est à la une du site de Radio 4910 sur Facebook. Si maintenant vous voulez découvrir le site, vous pouvez aller sur tipeee.com. Alors, Tipeee, c'est T-I-P-E-E-E, donc trois fois le E, .com, Tipeee. Et là, dans le moteur de recherche, vous pouvez chercher donc Radio 4910 et vous le trouverez assez rapidement.
0: Oui, j'ai vérifié en courrier, il fonctionne super bien. Donc voilà, c'est trop facile à trouver, plusieurs manières de faire. Voilà, ok, merci Benoît. Et on espère qu'effectivement, on va accueillir de très nombreux tipeurs dans les jours qui vont venir.
1: Et déjà, merci aux futurs tipeurs.
0: Ouais, c'est clair, effectivement. Voilà, merci et à bientôt.
1: À bientôt.

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2: Bonjour Georges.
3: Bonjour Eric. Bonjour Turto. Bonjour Medjian. 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Bonjour à tous, après Govio, Marcaccio et Graffo, je voudrais vous parler aujourd'hui de Jacques à la tisane, le pharmacien ambulant. Je le revois encore, vagabondant dans tout le quartier, son panier pendu à son bras. Son visage dur, coupé d'une moustache fourchue, ressemblait pour nous à celui d'un croque-mitaine. Il portait un grand tablier bleu devant lui, le même que mettent les armuriers pour travailler. Il usait beaucoup d'éloquence pour vanter les herbes médicinales qu'il récoltait lui-même dans les campagnes environnantes. Il passait par un homme d'esprit, et à qui voulait l'entendre, racontait qu'il était d'une bonne lignée, que la médecine n'avait aucun secret pour lui, qu'elle avait suivi des études de pharmacien, mais que la guigne l'avait poursuivi. Il pérorait, usant du français comme un avocat, en clamant continuellement de gauche à droite, voilà le marchanté, demandait-il pour l'inflammation au bronchite catarrhale et mauvais rhume. Vous avez dans chaque paquet de quoi vous en débarrasser. Pour le riche, c'est 10 centimes, pour l'ouvrier, c'est 5 cents. À l'époque, 10 centimes et 5 cents avaient la même valeur. 10 centimes le paquet. J'ai entendu dire par beaucoup de personnes qu'on le regretta beaucoup après sa mort, car le pauvre homme avait plus d'un tour dans son sac pour guérir un tas de bobos. Il vécut des années drill-pompe, une ruelle de petites rues. Il fut à la base du surnom 22 paquets, désignant un charlatan, car beaucoup de gens ne se fiaient guère à ses herbes médicinales. Voilà, Medjian, et qu'on histoire des dieux de là. Pour finir cette chronique, une petite fauve. L'autre jour, j'ai porminé va voteux et j'ai tombé sur trois ouvriers de l'commun en train d'ouvrir. Comme c'est déjà rare, une affaire ainsi, j'ai les arlouquis soigneusement. Les premiers font vos trous, mais au bien trou, hein. Les deuxièmes prennent six pelles et repliés les trous. Les troisièmes ramouillés l'affaire. Et ils font sous la tôle 50 cm. Quand j'ai demandé ce qu'ils vivent, ben ils m'ont expliqué qu'ils plantent des fleurs. Mais qu'ils s'y mettaient les fleurs, à vous les recènes, mais s'ils laissent mal au tuyau là. Voilà, me promenant dans eux, j'ai rencontré trois ouvriers communaux au travail. La chose étant assez rare, je les observais soigneusement. Le premier creusait un trou, un beau trou. Le deuxième prenait sa pelle, le remplissait de terre. Le troisième arrosait consciencieusement. Quand je leur ai demandé ce qu'ils faisaient, ils m'ont expliqué qu'ils étaient au service des plantations, mais que leur collègue chargé de mettre la fleur était malade. Voilà, Medjian, du venir à 20 quiz du. Et bonne fiesta à tous les papas.
2: Merci, merci. À bientôt.

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1: Bonjour à toutes, bonjour à tous. Eh bien, nous allons recevoir des invités, Caroline et Fanny. Je vais me faire un plaisir de vous présenter tout de suite. Elles viendront nous parler d'un projet extraordinaire. Trait d'union, une journée trait d'union. Alors, accueillons Caroline Pirotte et Fanny Royen. Bonjour.
2: Bonjour.
3: Bonjour.
1: Vous avez l'air toute timide.
2: Non.
1: Ah. Alors, Caroline Pirotte, vous êtes créatrice de la journée Trait d'Union. Trait d'Union, ce sera un rendez-vous avec 12 personnes, des auteurs, autrices, c'est bien cela?
2: Oui.
1: Et ça va se passer quand?
2: Et donc, c'est le 27 septembre 2026 au Centre Oli, à Chêneux,
1: oui,
2: de 9h30 à 17h.
1: Alors, vous êtes animatrice 5 sens dans la nature.
2: Oui.
1: Dites-nous un petit peu.
2: Eh bien donc, moi je suis en pleine reconversion professionnelle et donc j'ai choisi maintenant de me placer auprès des enfants et des ados. Et je propose des animations à partir des écoles ou des moments en famille, dans la nature, autour des cinq sens. Souvent c'est une durée de 3 heures dans la nature avec une immersion avec les petits loulous. Je propose plein d'animations pour s'émerveiller et apprendre des choses en nature.
1: Alors, vous êtes venue ce matin avec Fanny Royen. Bonjour Fanny.
3: Bonjour.
1: Alors Fanny, vous êtes autrice également?
3: Oui, c'est ça.
1: Alors, oui. Qu'est-ce que vous avez écrit jusqu'à présent?
3: Alors moi, j'ai écrit un livre qui est sorti il y a un an, en juillet 2025. C'est « Voyage au cœur de soi ». Alors, en fait, moi, j'accompagne les enfants et les ados pour développer leur confiance en soi, arriver à accueillir les émotions, etc. Mais ce livre est davantage destiné aux adultes qui ont envie de retrouver leur enfant intérieur.
1: Alors, vous avez rencontré Caroline à l'occasion d'un salon du livre, quelque chose comme ça?
3: Ouh, je crois que la toute première fois qu'on s'est rencontrés, c'était à l'inauguration du centre à l'arrêt, un centre de santé à l'arrêt, dirigé par Valérie Closset, entre autres. Et Caroline est venue vers moi tout simplement parce qu'elle a vu qu'on avait des points communs, des affinités. Et alors, quand j'ai décidé d'écrire mon premier livre, je me suis tournée vers Caro pour savoir comment elle s'y était prise, pour qu'elle me guide un petit peu. Et c'est comme ça qu'est née progressivement la réunion d'auteurs, je veux dire.
1: Alors, Caroline, justement, vous avez écrit des livres également.
2: Oui.
1: Et alors, quel genre de livre?
2: Donc, j'écris un premier livre qui s'appelle « Plume de vie ». C'est un livre avec des citations sur 8 thèmes différents. Et donc, moi, je fais de l'auto-édition avec Jonathan Jamard, qui travaille à Henri Chapelle. Donc, c'est le printographe, son nom. Et mon deuxième livre, c'est des histoires naturalistes, notamment 4 histoires avec des oiseaux au tempo de la terre, que j'ai également fait imprimer chez Jonathan. Et c'est comme ça qu'avec Fanny et Marianne, on a parlé de l'auto-édition. Donc Marianne est une des auteurs qui sera présente aussi le 27 au Centre Oli, qui a écrit divers livres pour les enfants, dont Ploplo et Méchant, La vérité de Marie et 2 autres livres, je pense.
1: Et alors, vous avez parlé de 12 auteurs, autrices qui seront présentes donc à cette fameuse journée Trait d'Union.
2: Oui.
1: Alors, il y a quelqu'un que nous connaissons bien, Bezac Arthur.
2: Voilà, Bezac Arthur. Donc, j'ai également pris son livre. Bezac Arthur que j'ai rencontré en mars de cette année et donc je ne connaissais pas. Donc
1: qui était au Franco d'ailleurs.
2: Qui était au Franco avec Everest.
1: Oui. Et justement, Everest, vous savez de quoi il s'agit? Everest, c'est un projet, c'est un livre?
2: Everest, c'est un groupe musical qui est né il y a 4 ans, je pense. Et ils vont aussi dans les mariages, etc. Enfin, pour les mariages, ils se produisent pour divers événements.
1: Voilà. Eh bien, comment ça va se passer pratiquement, la journée Trait d'Union? Où d'abord? Ce sera à Chêneux?
2: Donc, à Chêneux, au centre Oli. Donc, c'est dans l'entrée du zoning de Chêneux.
1: Oui.
2: Et alors, donc on est 10 auteurs. 11 auteurs et 2 créateurs. Et il y a également Céline Delray qui sera là, qui elle fait de la cuisine, donc de la cuisine à base d'aliments crus.
1: Ah bon?
2: Et nous Nous avons également prévu un atelier que j'anime, une conférence que Fanny anime et l'après-midi, un atelier de journal créatif et une séance de douin, donc c'est automassage par Valérie Pirotte.
1: Mais les enfants pourront venir, il y aura de quoi faire également pour eux.
2: Alors, j'hésite encore de faire une animation pour les enfants en nature, mais actuellement ce n'est pas prévu. Mais bien sûr, ils peuvent venir, nous mettrons à disposition du matériel pour les enfants.
3: Oui, il y aura du matériel et il y aura quand même pas mal de livres à destination des enfants. Oui. Il y a enfants et adultes.
1: Et pourquoi cette idée? Pourquoi avez-vous voulu cette journée Trait d'Union?
2: Alors, à la base, moi, ça fait très longtemps que j'ai envie de valoriser les auteurs locaux et de créer cette journée. Et d'ailleurs, dans mon premier livre, il y a quelques créations d'artistes de la région. Et donc, c'est un projet qui me tient à cœur depuis vraiment fort longtemps et que je suis heureuse d'avoir mis sur pied. Et, on a vraiment un groupe assez uni, donc on s'aide. Parce qu'il y a beaucoup de choses à préparer la journée.
3: C'est une grande qualité de Caroline, c'est qu'elle aime réunir les gens. Et elle n'avait pas choisi le nom Trait d'Union en pensant à ça, mais moi je l'ai vu tout de suite. Trait d'Union, elle réunit, elle aime réunir et mettre en valeur.
1: Eh bien, on aura encore l'occasion de reparler de votre événement, parce que c'est fin septembre, mais est-ce qu'on a besoin de réserver ou on peut venir comme ça, à brûle-pourpoint, directement?
2: Alors, on peut venir comme ça, rencontrer les auteurs et les créateurs, mais pour la conférence et les ateliers, il faut réserver. Donc, on a une page Facebook Trait d'Union, et donc prochainement, on va mettre toutes les infos pour les réservations. Parce que donc, moi, personnellement, mon atelier sera limité à 12 personnes. C'est un atelier, en fait, basé sur un nouveau coffret de citations sur les pertes, les deuils, etc. dans la vie. Donc ça va être limité à 12 personnes. Fanny, la conférence, je pense que c'est assez ouvert. Je pense que tu ne vas pas limiter.
3: Oui, moi 20 personnes.
2: Ah,
3: c'est
2: quand
3: déjà
2: même.
3: Très bien.
2: Oui,
3: c'est une conférence sur le passage de l'enfance à l'adolescence. Et c'est une conférence ludique, assez atypique. Ludique, sensorielle, créative.
1: Eh bien voilà, mesdames, on a dit plus ou moins tout. De toute façon, on rappellera l'événement. Vous aurez encore l'occasion de passer ici à la radio pour d'autres interviews. Peut-être des auteurs aussi pourraient passer également en parler. Eh bien voilà, un grand merci et à bientôt.
2: Merci beaucoup.
1: Au revoir.
2: Merci.

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Voilà, on a soutenu la cause, donc on n'a pas loué nos infrastructures, on n'a pas loué nos chevaux, on a tout offert gratuitement. Il y a aussi le fait que toutes les leçons de vendredi et de samedi ont été supprimées, donc clairement, on a un manque à gagner, mais voilà, on le fait de bon cœur et on le fait parce qu'on trouvait que cette activité-là, il faut savoir, c'est la 42e édition et c'est quelque chose à l'échelle nationale et c'est important. Voilà, on doit participer à ce genre de choses.

0: Pascal Massé.
1: Pascal Massé, vous êtes responsable des spéciales olympiques ici.
0: Oui, en effet, avec mon mari, Rudy Boras, qui est aussi le manager ici pour l'équitation.
1: Et vous pouvez résumer ce qui s'est passé ici, c'est le dernier jour ici?
0: C'est le dernier jour, on a eu 2 jours de dressage et aujourd'hui c'est le Gymkhana.
1: Et c'est quoi le Gymkhana?
0: Le Gymkhana, c'est un parcours où il y a... comment dire, il y a quelques épreuves à faire. En fait, ils doivent passer quelques obstacles et quelques jeux à faire où ils peuvent perdre ou gagner des points.
1: Alors, les athlètes qui participent ici, ils viennent d'où?
0: Ils viennent de toute la Belgique, en fait. C'est un... ce sont des jeux nationaux, alors il vient de partout, de Courtrai, de la Wallonie, d'Anvers, de toute la région.
1: Je suis avec Martine Beuken du manège du Jonqueux. Peut-être nous dire ce que ça représente pour vous, cette épreuve ici, au manège du Jonqueux, ici, surtout.
2: Ben voilà, d'abord c'était une découverte. On a été approché au mois de novembre par les organisateurs de la 42e édition des Special Olympics Belgium. C'est quelque chose qu'on ne connaissait pas. Voilà, maintenant ils nous ont approché donc pour faire la partie équitation des athlètes déficients. Ben on a tout de suite adhéré au projet parce que d'abord c'est un beau projet de pouvoir s'occuper de personnes qui ont un handicap, parce que ça fait aussi partie des choses que nous on fait dans nos activités équestres hebdomadaires. On reçoit plusieurs institutions qui viennent avec des adultes handicapés mentaux, et nous avons aussi des enfants ou des adolescents qui viennent pour des prises en charge individuelles. Alors, on a une monitrice qui est spécialisée en hypothérapie et en psychomotricité, et c'est elle qui gère ce projet-là. Donc voilà, donc on a tout de suite adhérer. Le but, c'était de leur offrir une infrastructure permettant cette organisation-là, mais aussi de leur prêter des chevaux. Ça, c'était quand même un cheval de bataille, c'est le cas de le dire, parce que on a quand même, nous ici, essentiellement une équitation sportive. Donc, les personnes handicapées qui travaillent avec Camille, il y a 1 ou 2 chevaux dans l'écurie, mais il y a aussi beaucoup de travail à pied avec des petits poneys. Donc, on avait un peu peur que nos chevaux de sport ne se prêtent pas à cette activité. Mais voilà, il y en a qui sont là dans la piste depuis 3 jours. Ça se passe très, très bien.
1: J'ai cru comprendre aussi que vous avez aussi pas mal de bénévoles du club qui participent aussi.
2: Voilà, il y a énormément de bénévoles qui se sont inscrits, soit pour nous aider directement, soit ils se sont inscrits parce que pour s'inscrire comme bénévole sur le site des Special Olympiques, ils demandent des bénévoles pour tous les sports et pour toutes leurs activités, je vais dire, pour encadrer les athlètes, pour les aider, etc. Mais il y a une réglementation au niveau de l'âge, par exemple. Donc, des petites jeunes filles de 12 ou 14 ans, je pense qu'elles n'étaient pas grandes assez que pour s'inscrire. Donc, il y a une partie de notre clientèle qui s'est inscrite via le site directement pour faire partie de gens qui chapeautent et qui aident les athlètes. Et puis, nous avons énormément dans nos petites cavalières et dans les personnes qui travaillent bénévolement ici au sein du club comme monitrice ou animatrice sportive. Ben, ils sont là pour, notamment ici, par exemple, encadrer un cheval. Chaque cheval a un encadrant de chez nous qui a préparé le cheval parce que les athlètes handicapés ne scellent et ne brident pas eux-mêmes leur cheval, ne le préparent pas. Donc, les petites mains ici, elles se sont occupées, on a des élèves qui se sont occupés chacune d'un cheval, le préparer, et puis alors ils marchent dans la piste, et les athlètes viennent, ils regardent les chevaux, et en fonction de... On a fait des petites étiquettes avec le nom du cheval, et... Par exemple, son degré de réactivité. Il y a des chevaux qui ont plus de sang que d'autres, donc ils sont plus nerveux que d'autres. Il y a des chevaux qui répondent très bien aux jambes. Il y a des chevaux qui sont plutôt froids, placides. Donc ça joue un peu sur les compétences de l'athlète. Et puis, la taille aussi. Parce que dans les centres où on fait vraiment de l'hypothérapie, on travaille exclusivement avec des chevaux de petite taille, très robustes, très solides et à sang froid. Ici, nous, on avait pratiquement que des grands chevaux, donc ça les a un tout petit peu perturbés. Mais alors, l'encadrant du club, ben, aide la personne à monter sur le cheval, mais chaque athlète a son coach qui le suit. Et puis alors après, il passe la main, c'est le coach qui manipule le cheval. Et puis après, les encadrants du club récupèrent le cheval, attendent l'athlète suivant ou le ramènent au box, le reprennent une heure plus tard. Voilà, il y a toute une infrastructure. Il y a vraiment beaucoup, beaucoup de gens qui ont répondu présents ici. Beaucoup.
1: Bah oui, c'est impressionnant. Il y a quand même pas mal de préparation. Et alors, peut-être souligner quand même le fait que vous laissez vos infrastructures complètement gratuitement ici.
2: Voilà, on a soutenu la cause. Donc, on n'a pas loué nos infrastructures, on n'a pas loué nos chevaux, on a tout offert gratuitement. Il y a aussi le fait que toutes les leçons de vendredi et de samedi ont été supprimées. Donc, clairement, on a un manque à gagner, mais voilà, on le fait de bon cœur et on le fait parce qu'on trouvait que cette activité-là, il faut savoir, c'est la 42e édition et c'est quelque chose à l'échelle nationale et c'est important. Voilà, on doit participer à ce genre de choses. Beaucoup.

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Bonjour les amis, c'est Étienne et je suis très très heureux de vous parler d'une autrice, d'une comédienne que j'adore, à savoir Geneviève Dama, qui vient nous présenter sa dernière création, véritablement un spectacle, je ne veux pas dire un spectacle, une narration, intitulée « Respire ». Qui est profondément intime, où elle dévoile véritablement ses angoisses, mais également le cheminement de vie de son papa, sa maman, ses grands-parents, maternels et paternels, et elle essaye d'analyser avec subtilité, avec magie, avec toute cette poésie qu'on peut lui connaître. Elle réussit à nous embarquer avec toute cette tendresse dans la vie de ses ancêtres, le cheminement, la grande différence entre le côté maternel et paternel, et il nous accompagne dans sa plus profonde intimité familiale. Je ne veux pas en dévoiler plus parce que il faut qu'il y ait ce côté surprise, ce côté découverte, ce côté poétique et délicat que Geneviève est une des seules à pouvoir faire, à pouvoir nous offrir comme cela, d'une manière simple, d'une manière jolie. Donc véritablement, Respire, qui sera encore joué ce jeudi 20 août à 18h30 au Salon Bleu, c'est un spectacle qui mérite véritablement d'être savouré, d'être cueilli et d'être ovationné, parce que vraiment, c'est un très grand spectacle qui, moi personnellement, m'a touché énormément. Voilà, je vous dis, n'ayez pas peur d'aller dans les salles de spectacle. Vous allez vous émerveiller, vous allez rire, vous allez avoir la larme à l'œil, vous allez avoir toute une réflexion, mais ce sera magique, ce sera vraiment un moment inoubliable. Voilà, en tout cas, je tenais à remercier le Royal Festival et Geneviève Dama pour ce cadeau qu'elle nous fait, ce cadeau qui nous est fait de par ce spectacle Respire. Voilà, à très vite les amis.

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1: Bonjour, et nous allons parler climat et agriculture et nature. Monsieur Fallis, vous m'entendez ?
2: Oui, bonjour.
1: Bonjour, Hugues Fallis. Vous êtes représentant aujourd'hui de la FUGEA, F-U-G-E-A. Vous êtes porte-parole. C'est quoi la F-U-G-E-A ?
2: Alors la FUGEA, donc Fédération Unie du Groupement d'Agriculteurs et d'Éleveurs, c'est un syndicat agricole qui est né il y a une vingtaine d'années du constat que les syndicats agricoles majoritaires à l'époque ne défendaient pas tous les modèles agricoles et notamment ne défendaient pas les agriculteurs qui s'inscrivaient dans des démarches de vente directe, de circuits courts, de transition aussi. C'est un syndicat qui prône la transition agricole, donc qui se dit progressiste et qui est capable de dire à ses membres nos pratiques doivent évoluer, elles ont toujours évolué, mais elles doivent continuer à évoluer, notamment dans le sens de plus d'agroécologie dans nos fermes.
1: Alors, ici, les agriculteurs, la nature, vous connaissez. Tous les jours, vous êtes avec la nature et vous avez rédigé une lettre, votre ensemble, pour sonner une alarme. Vous avez envie d'avertir les bulletins météo, la presse, les médias et tous les gens que se réjouir du soleil, oui, se réjouir de la pluie, oui, mais voilà, ça n'arrange pas.
2: Oui, ben effectivement, moi je pense que les habitants de la planète, et en tout cas dans nos réseaux, se sont rendus compte maintenant que le climat, c'était quelque chose d'important et que ça avait des conséquences sur tout le monde, pas seulement sur les agriculteurs. Et donc les changements climatiques, maintenant, on en est pratiquement tous convaincus. Il y a peu de gens qui revendiquent encore du climato-scepticisme aujourd'hui. Donc on voulait juste rappeler aux médias que quand ils présentent une météo estivale en le présentant comme un cadeau du ciel, ben ça n'est pas toujours un cadeau du ciel. Et en tout cas, ces dernières semaines, on s'est rendu compte que ça avait des conséquences problématiques, hein, la sécheresse, les canicules, et d'ailleurs pas seulement sur l'agriculture, aussi sur la santé des gens.
1: Alors, on dit souvent, les agriculteurs, ils ne sont jamais contents. Ils veulent de la pluie, ils veulent du soleil. Et qu'est-ce que vous dites de ça ?
2: Oui, mais c'est un peu vrai. Mais notre métier est tellement dépendant du climat qu'on a toujours une bonne raison de trouver que bon, ce serait mieux un peu plus de pluie, ce serait mieux un peu moins de pluie, ce serait mieux un peu plus chaud. Donc c'est vraiment structurel ce fait d'être dépendant de la météo. Et donc comme on aime bien que tout se passe bien dans nos champs, dans nos élevages, ben oui, c'est vrai que on a toujours une petite critique sur le temps.
1: Vous dites
2: mais
1: que vous êtes dépendant.
2: Je pense que l'homme et la femme de la rue sont aussi un peu des râleurs qui sont toujours un peu mécontents de ce qui leur arrive.
1: Et on est très dépendant de vous en agriculture. Nos produits que nous mangeons, c'est grâce à vous.
2: Ah ben oui, mais ça, c'est vrai qu'il faut toujours le rappeler, même si c'est pourtant une évidence. Et ce qui se passe, c'est que l'évolution de la société a fait qu'on est aujourd'hui entre 1 et 2% de la population active à nourrir les 98-99 autres pourcents, avec une déconnexion de plus en plus grande. Hein. Tout le monde ne se souvient pas que notre alimentation, elle pousse dans les champs, elle s'élève dans nos étables. Donc, bon, c'est parfois nécessaire de le rappeler aussi.
1: Quels sont les gestes que vous voulez voir absolument changer de la part de l'humain ?
2: Mais on le voit déjà, hein, notamment, il y a eu une conscientisation suite aux manifestations des agriculteurs en 2024, au début de l'année 2024. On s'est rendu compte que la population, elle est sensible à nos difficultés. Je pense que tout le monde s'est rendu compte qu'on était un secteur primordial et qu'on avait beaucoup de difficultés économiques liées au changement climatique, liées à la mondialisation qui fait qu'on est mis en concurrence. On a tous entendu parler du Mercosur, hein, qui nous met en concurrence avec des productions qui viennent de très loin, qui ne sont pas soumises aux mêmes contraintes environnementales, sociales et autres que nous. Donc oui, je pense que tout le monde a compris qu'il se passait quelque chose de difficile et de compliqué dans le monde agricole. Et on est de moins en moins, le nombre d'exploitants qui peuvent dire qu'ils ont un successeur devient vraiment critique, hein, problématique. Ça, c'est quand même symptomatique que c'est un métier qui ne paye pas correctement par rapport aux efforts consentis, par rapport aux investissements également.
1: Et alors, vos charges administratives,
2: elles
1: sont tout le temps plus lourdes.
2: Oui, c'est clair que ça n'aide pas, hein, quand on sait qu'on preste des journées qui sont bien plus longues que la moyenne de la population, et quand on ajoute à ça la charge de secrétariat, d'administratif, mais parfois ça coince, hein, clairement.
1: En tout cas, je tenais à vous remercier et vous féliciter, vous, au nom de tous les agriculteurs, pour vos gestes héroïques en cas d'incendie, mais toute l'année, tous les jours, vous êtes des héros.
2: Ah ben écoutez, je vous remercie pour ça, mais on le fait par passion, hein. Et je pense que tous les agriculteurs qui sont allés donner un coup de main dans les fagnes l'ont fait parce que on vit en connexion avec la nature, et voir la nature détruite comme ça, c'est quelque chose d'insupportable pour nous. Donc les gens sont allés de très très bon cœur et sans en attendre un merci et même un dédommagement, même s'il serait bien normal que ces gens soient dédommagés.
1: Et en protégeant la nature, vous avez protégé également des personnes qui étaient sinistrées et qui auraient pu avoir beaucoup plus de problèmes encore.
2: Exactement.
1: Eh bien, tout grand merci pour votre témoignage, Monsieur Fallis. Donc, vous êtes représentant de la FUGEA. Et voilà, un grand, grand merci encore à vous tous pour tout ce que vous faites pour la nature et notre planète. Merci.
2: Merci à vous. Bonne journée. Au revoir.
1: Au revoir.
0: Bonjour.

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1: Bonsoir à toutes et tous, c'est Étienne, enfin je dis bonsoir, mais ça peut être bonjour également. C'est Étienne ici et j'ai la grande chance de vous parler d'un spectacle que j'ai eu l'occasion de savourer hier soir dans la grande salle du Casino dans le contexte du 67e Spa Royal Festival. Et le titre de cette représentation, c'est Jouer sa vie. Alors, jouer sa vie comment? Mais tout simplement au dé. Et si notre vie, nous la jouions au dé et que notre destinée soit dessinée par un simple lancer de dé et nous suivrions la décision du hasard, de ce hasard qui est ce lancer de dé tout simplement. Alors ce spectacle très interactif, très dynamique, présenté par trois comédiens et musiciens, à savoir Vincent Hennebic, Olivien Arquet et Antoine Flippo au niveau musical, ce spectacle nous emmène, tout dépend du hasard, nous emmène où les dés nous diront d'aller. Donc vraiment, chaque soirée va certainement être différente, en tout cas, hier, le spectacle nous a emmenés dans des causes politiques, dans des engagements qui peuvent être indélicats, qui peuvent être grinçants, qui peuvent être aussi plein d'humour et plein d'aspects cocasses. C'était très cocasse, une interaction avec le public qui a été très très agréable. Et vraiment, je vous encourage à aller voir ce spectacle Jouer sa vie, se joue encore ce soir dans la grande salle du Casino. À 20h, n'hésitez pas à passer les portes du théâtre pour aller profiter, aller jouir de sa vie et non pas jouer sa vie. C'est la plus belle des choses que je peux vous souhaiter pour cette soirée. À très très bientôt les amis. Ciao ciao.
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Bonjour les amis, c'est Étienne et je suis très très heureux de vous parler d'une autrice, d'une comédienne que j'adore, à savoir Geneviève Dama, qui vient nous présenter sa dernière création, véritablement un spectacle, je veux pas dire un spectacle, une narration, intitulée « Respire ». Qui est profondément intime, où elle dévoile véritablement ses angoisses, mais également le cheminement de vie de son papa, sa maman, ses grands-parents, maternels et paternels, et elle essaye d'analyser avec subtilité, avec magie, avec toute cette poésie qu'on peut lui connaître, elle réussit à nous embarquer avec toute cette tendresse dans la vie de ses ancêtres, le cheminement, la grande différence entre le côté maternel et paternel, et il nous accompagne dans sa plus profonde intimité familiale. Je veux pas en dévoiler plus parce que il faut qu'il y ait ce côté surprise, ce côté découverte, ce

0: faire, à pouvoir nous offrir comme cela, d'une manière simple, d'une manière jolie. Donc véritablement, Respire qui sera encore joué ce jeudi 20 août à 18h30 au Salon Bleu. C'est un spectacle qui mérite véritablement d'être savouré, d'être cueilli et d'être ovationné, parce que vraiment c'est un très grand spectacle qui moi personnellement m'a touché énormément. Voilà, je vous dis, n'ayez pas peur d'aller dans les salles de spectacle. Vous allez vous émerveiller, vous allez rire, vous allez avoir la larme à l'œil, vous allez avoir toute une réflexion, mais ce sera magique, ce sera vraiment un moment inoubliable. Voilà, en tout cas, je tenais à remercier le Royal Festival et Geneviève de Mas pour ce cadeau qu'elle nous fait, ce cadeau qui nous est fait de par ce spectacle Respire. Voilà, à très vite les amis.
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1: Romain Cabé, bonjour.
2: Bonjour Jean-Luc.
1: Comment ça va Romain ?
2: Très bien, et toi ?
1: Bien, bien, bien. Dites donc, un sujet pas évident, pas facile aujourd'hui.
2: Un sujet, on a été questionné, oui, cette semaine, vis-à-vis des copropriétés.
1: Ah ! Et quel était le cas, le dernier cas ?
2: Alors, la question ici, elle portait vraiment sur un sinistre, donc quelque chose de très précis, mais on s'est dit qu'on reprendrait peut-être le sujet en globalité, ça ne ferait pas de mal vu la complexité de certaines situations.
1: Ouais. Ok, donc voilà, copropriété, ça veut dire quoi exactement copropriété ?
2: Alors, copropriété, ça veut dire multiple propriétaire, et quid en termes de, le premier point, ça sera quid en termes de souscription du contrat. Parce que d'habitude, ben voilà, si chacun est propriétaire de son bien, chacun souscrit un contrat pour son bien.
1: C'est
2: assez clair, chacun a sa maison, chacun assure son bien. Ici, par contre, on est sur un bâtiment avec de multiples propriétaires, et donc il y a toute la notion de commun, partie commune, qui rentre en compte. Alors... les copropriétaires peuvent avoir, et ça se trouve encore dans des petites copropriétés, la possibilité de tout de même assurer chacun leur partie. Comme je le disais, le souci va porter sur les communs, parce qu'en cas de sinistre, quid, qui prend en charge les parties communes, vu que chacun a assuré sa partie ?
1: On divise ?
2: On divise, mais il faut déjà que l'assureur soit OK avec ça, donc il faut que l'assureur ait placé une note au contrat comme de quoi, en plus d'assurer la partie privative, je vais dire, de son copropriétaire personnel, il est OK de couvrir le surplus de commun, la quote-part des communs qui lui appartient.
1: Il vaut mieux pas avoir chacun son assureur ?
2: Dans ce cas-là, c'est le cas et c'est assez compliqué. Donc on peut juste s'imaginer d'un sinistre où on a même une copropriété, une petite copropriété avec 4 appartements et on a 4 assureurs différents qui doivent gérer le même sinistre parce que les 4 lots ont été impactés ou bien une partie commune, ne serait-ce que la toiture qui est quand même une partie très très souvent impacté dans un sinistre en assurance habitation. Voilà, je pense que ça semble évident que c'est très compliqué. Donc, comment est-ce qu'on fonctionne de manière générale ?
1: Des expertises
2: en cas de sinistre, oui, c'est sûr, ça. Mais de nouveau, donc, ça veut dire qu'on démultiplie le nombre d'experts vis-à-vis du nombre de compagnies d'assurance. C'est très compliqué. Donc, on va faire vraiment un contrat global, un seul contrat qui sera au nom de la copropriété. Très souvent, si on a un syndic qui gère la copropriété, qui va gérer tout le volet administratif des quotes-parts, entre autres de l'assurance, et donc ce contrat couvrira l'ensemble des copropriétaires pour le bâtiment. C'est le premier point quand même important qu'il faut avoir en tête, donc le bâtiment sera couvert au même contrat. Ce qui veut dire que chaque mois, chaque trimestre, le syndic va cotiser une partie de la prime d'assurance due pour la globalité. Mais au moins, tous mes communs et toutes mes parties privatives sont couvertes au même contrat. Là où les copropriétaires, lorsqu'ils sont habitants, doivent encore faire une démarche personnelle, c'est pour assurer leur contenu. Parce que leur contenu, leurs objets, vraiment tout ce qui leur appartient, évidemment tout ce qui n'est pas fixé au mur, au sol ou au plafond, ça, ce n'est pas couvert par le contrat, par le volet bâtiment. Donc ils vont devoir faire des contrats chacun personnellement juste pour leur contenu. Ça c'est pas grave parce qu'au final leur contenu, il n'y a pas de partie commune dans le contenu, etc. Chacun couvre ses parties. Évidemment la notion sera de savoir si à un moment il y a des personnes qui louent ces biens. Parce que si le bien est loué, le propriétaire, on le rappelle, on avait déjà fait une émission là-dessus, le propriétaire continuera à assurer le bien en tant que copropriétaire, mais le locataire, lui, devra assurer son contenu, mais devra aussi assurer sa responsabilité locative envers le bâtiment. Donc si c'est lui qui cause le sinistre, on rappelle qu'un locataire qui cause un sinistre, l'assureur du propriétaire couvrira, mais se retournera contre le locataire. Donc le locataire doit faire attention à s'assurer lui aussi pour le bâtiment, même si le propriétaire est déjà assuré pour le bâtiment.
1: Voilà. Copropriété à part égale ?
2: Alors, oui ou non, ça c'est toutes les notions de millième en fait en termes de propriété, et donc chacun paiera sa quote-part en termes de millième vis-à-vis de la prime d'assurance. C'est ça, tout à fait.
1: Et si un côté commercial et l'autre non ?
2: Alors le commercial, la différence sera en termes d'évaluation du risque. Si on a un rez-de-chaussée commercial, c'est clair que si c'est du libéral, donc tout ce qui est bureau, cabinet d'avocat, bureau de courtage en assurance, une agence immobilière, dire, ça n'augmentera pas forcément la prime. Maintenant, c'est vrai que si par exemple on a un restaurant au rez-de-chaussée d'une copropriété, bien, il faudra bien calculer sa quote-part parce que ça augmentera clairement la prime. Le risque est plus élevé avec un restaurant. Oui, en effet.
1: On a parlé d'appartements. Est-ce que les locataires peuvent ou doivent être prévenus?
2: Alors, prévenu dans le sens... sera toujours de lire son bail en tant que locataire. C'est vrai que dans certains cas, on peut avoir ce qu'on appelle un abandon de recours. Et donc, le propriétaire a pris en charge, en fait, une surprime. Une prime, il a payé un peu plus cher à son contrat d'assurance pour que sa compagnie ne puisse pas se retourner contre le locataire. C'est quand même assez rare. Et donc, très souvent, le locataire doit s'assurer pour son risque locatif. En plus que de son contenu, hein, parce que son contenu, ça, dans tous les cas, il doit l'assurer. Personne ne va couvrir ses biens propres, hein, je vais dire.
1: Est-ce qu'en cas de sinistre, eh bien, ça augmente?
2: Voilà. Mais c'était le deuxième gros volet. C'était vraiment les sinistres. Ben oui, la prime.
1: Pour les deux parties.
2: Peut potentiellement. Le gros souci qu'on a en copropriété, en fait, là où le bât blesse, je vais dire, c'est le sinistre dégâts des eaux. Parce que très souvent, on a des gaines techniques qui peuvent être quand même assez âgées. Et les gaines techniques avec toutes ces conduites d'eau, ouais, c'est ça. Et donc les fuites, en fait, vont souvent survenir de là plus que la toiture ou plus que d'autres types de sinistres. Là, ce qui peut se passer, c'est que la compagnie va augmenter la franchise. Plutôt que d'augmenter la prime, en fait, elle va faire une franchise x3, x5 sur la garantie dégâts des eaux. Donc au lieu d'avoir une franchise à 330 €, on aurait potentiellement une franchise à 1 500 € sur la garantie dégâts des eaux. Oula. Pour essayer de limiter au maximum les petits sinistres sur cette garantie-là. Oui.
1: Il est temps de le savoir.
2: C'est ça.
1: C'est un fameux retour de manivelle.
2: C'est souvent, comme on le disait, c'est le syndic qui gère ça. Donc c'est quelque chose qui peut être renégocié. Mais c'est vrai que quand on a une fréquence, donc vraiment fréquemment le même type de sinistre qui arrive, donc entre autres des dégâts des eaux, voilà, il faut faire attention.
1: Quelle que soit la situation ou l'emplacement de la maison.
2: C'est ça. Ben, vis-à-vis de l'emplacement, ça jouera sur le tarif. Hein. Ça, il n'y a rien à faire. Les côtes bosseuses, si on a une copropriété qui est en zone inondable, ce genre de choses-là, évidemment, ça sera toujours plus compliqué. La sinistralité relative à certains codes postaux, en effet.
1: Et tout ce qui est événement exceptionnel.
2: Donc, en termes de catastrophe naturelle ou autre, oui, c'est ça. Toujours couvert, hein, donc toutes ces garanties-là font partie des contrats de base. C'est juste qu'on rappellera en cas de sinistre, en fait, les démarches. Très souvent, en copropriété, on va être confronté, d'où l'importance de faire un contrat unique. Ça va être, entre autres, sur ces dégâts des eaux, ça va être de trouver la cause. Et donc, la recherche de la cause dans les gaines techniques, etc., peut être très compliqué. On rappelle que c'est pris en charge par les compagnies, les recherches dès le moment où il y a un dommage. Donc vraiment, l'exemple concret, c'est si on a une infiltration d'eau, c'était ça la question précise d'ailleurs, on a une infiltration d'eau, on a de l'eau qui apparaît dans un appartement, le but premier, ça va être de trouver la cause, parce que même si la cause n'est pas prise en charge par la compagnie d'assurance, ben, tant qu'on ne solutionne pas la cause, le sinistre continuera de survenir dans le futur. Donc ça n'a pas d'intérêt de venir réparer les dommages sans réparer la cause. Pris en charge par la compagnie, pris en charge par l'expert détaché par la compagnie et tout ça chapeauté par le syndic comme toujours. Quoi.
1: Les deux parties, les deux copropriétaires ont intérêt à se concerter?
2: Oui, et ça sera le rôle du syndic. Alors dans certaines petites copropriétés, il n'y a toujours pas de syndic. Maintenant, voilà, ce sont quand même des choses qui peuvent être gérées, je vais dire, à l'amiable systématiquement. C'est dans l'intérêt de tout le monde, de toute façon, que ça soit solutionné et que les sinistres ne reviennent pas à répétition dans le temps. C'est ce qui est toujours problématique. Oui.
1: En tout cas, on peut vous contacter pour les premiers rendez-vous, pour les premières infos et mettre tout cela en place.
2: Avec plaisir, comme toujours. On se déplace sur place pour analyser le risque.
1: 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Romain Cabé, un grand merci. On se retrouve la semaine prochaine.
2: Merci Jean-Luc. À la semaine prochaine.
1: Au revoir.
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1: Madame, monsieur, bonsoir. Ravi de vous retrouver le long de la route qui s'arrête ce soir aux pentes, au beau pays de Aubin-Neuchâteau. Avec nous ce soir, trois invités pour nous faire découvrir les beautés et la richesse socioculturelle de cette belle région. Cinq rubriques ce soir. À votre service, balade, culture, sport, bon appétit, humoristique, et le saviez-vous. Merci d'être avec nous sur Radio 4910, et puis on est heureux de vous retrouver.

0: Jane Birkin, Baby Lou, dehors il fait 22 degrés à la studio. Ici, on a une chaleur avec Henri.
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2: Oui, je sais, c'est chaud, ce sera encore plus chaud parce qu'on a trois invités extraordinaires. Mais avant, mesdames, mesdemoiselles, messieurs, laissez-moi vous dire l'immense plaisir que j'ai à vous présenter le long de la route. Cela me permet de connaître, de découvrir des personnalités politiques vraiment sensationnelles qui aiment leur commune, qui s'engagent vis-à-vis de leurs citoyens. Ils sont super et c'est avec un grand plaisir que j'accueille un bourgmestre magnifique, un sourire. Ouh là là, super, il s'appelle Benoît Defaux. Il est bourgmestre de Aubin-le-Château. Bonsoir Benoît, vous allez bien?
3: Bonjour, je vais bien, merci.
2: Quoi de neuf? Tout va bien dans la commune?
3: Tout va bien dans la commune. Dalem est une commune de 7800 habitants et Aubin fait partie de la commune de Dalem et il y a 876 habitants.
2: Très bien.
3: Au 1er janvier.
2: Alors vous nous avez amené, en le tenant bien par la main, un conseiller communal sympathique. C'est un professeur d'éducation physique, il s'appelle Julien Schins.
4: Bonsoir Henri, bonsoir à tous.
2: Ça va Julien?
4: Très bien.
2: Le sport va bien?
4: Excellent.
2: Quel est votre sport préféré? Natation, athlétisme, football?
4: Je viens du football maintenant que je travaille chez un petit magasin, plutôt running.
2: Et puis alors tenez-vous bien, on a le gestionnaire du fort de Aubin-le-Château. Il est très sérieux, il se tient droit, il a un tas de trucs à nous raconter. Il s'appelle Thomas, vous avez reconnu certainement, pour ceux qui connaissent Aubin, Thomas Herens.
5: Bonsoir Henri, bonsoir aux auditeurs.
2: Ça va Thomas?
5: Très bien, merci.
2: Voilà, messieurs, merci d'être avec nous pour mieux découvrir ce qu'il ne faut pas rater quand on visite Aubin-le-Château. Notre première rubrique balade avec Benoît Defaux, bourgmestre de Aubin-le-Château et de Dalem, mais ça on y verra tout à l'heure. Avant tout, monsieur Benoît, dites-moi, comment peut-on se rendre à Aubin-le-Château quand on habite Verviers, Herve, Liège, Eupen, la Calamine, Spa, en prenant sa voiture par exemple?
3: En prenant sa voiture, quand on vient de Bâtisse, on prend la grande route qui va jusqu'à Bernau, on s'arrête à Mortrou, au feu rouge, on prend à droite et c'est à deuxième à gauche, vous montez sur Aubin-le-Château. En venant d'Aubel, vous prenez la route d'Aubel qui va jusqu'à Warsage.
2: Oui.
3: Et à un moment, vous avez une route qui va à gauche et qui va notamment près du fort, qui passe par le fort.
2: D'accord. Et bon, il y a moyen de discuter jusque 22h avec tous les circuits. Mais est-ce qu'il y a aussi le bus?
3: Il y a une ligne de bus, c'est la ligne 167 qui passe par Visée,
2: okay.
3: Mais malheureusement on n'est pas très fourni en bus à Aubin.
2: Ok, pas encore le train en tout cas. Dites combien de balades?
3: Dans la commune, nous avons 13 balades, dont 2 à Aubin-le-Château.
2: Oui.
3: Donc on a un groupe balade qui est fantastique et qui organise de nouvelles balades.
2: On y reviendra d'ailleurs. Oui.
3: Donc à Aubin, il y en a 2. Il y a la DA9, c'est le panorama bucolique.
2: Oui.
3: Qui fait 11,15 km. En moyenne, c'est entre 2h50 et 3h30. Alors, on a une balade, c'est la DA10. C'est un fort des vignes et des échaliers. Soit on fait les 5,8 km, ou soit il y a moyen de faire un petit tour en plus, et ça ferait 6,75 km.
2: D'accord.
3: Donc, c'est en 1h40 ou 2h05.
2: Ok. Dites Benoît, mais maman et papa peuvent venir quand même avec les enfants. Il y a des balades qui ne sont pas trop longues.
3: Non, tout le monde peut venir, les balades. Il y a une balade de 5,8 km.
2: Voilà.
3: Donc
2: voilà.
3: Ça s'adresse
2: si
3: à
2: je
3: tout
2: vous
3: le monde.
2: Dis, mon cher Benoît, monsieur le bourgmestre, la balade des Poiriers.
3: La balade des Poiriers, ce n'est pas une balade communale, mais c'est une balade qui vient à partir de Visée dans tout le pays d'Herf.
2: Ah, voilà. Et là, c'est du 30 km, je crois.
3: C'est du 30 km, oui.
2: Et les Wade, vous connaissez?
3: Les Wade, c'est un quartier d'Aubin-le-Château.
2: Alors, pour terminer, pour faire ce petit tour d'horizon, il y a cette fameuse boucle aubinoise de 15 km. Est-ce que mes renseignements sont précis? Dites-moi, messieurs, monsieur le conseiller et monsieur l'animateur, si vous avez des choses à dire sur les balades, dites-le. Vous connaissez la boucle aubinoise?
4: Alors, je ne sais pas si on parle du trail qui a été réalisé aussi. Il y avait une boucle trail qui partait du fort, justement.
2: Possible.
4: Là, qui peut être faite.
3: De 5,3 km, à mon avis, c'est le trail vert.
4: Ouais, mais ça, c'est partant de Dahlem. Et en partant d'Aubin, il y avait un trail qui a été balisé, qui est toujours disponible sur le site en format GPX.
2: Oui.
4: Qui faisait 13 ou une vingtaine de kilomètres, qui partait du fort et qui revenait au fort.
2: Ok.
4: On peut faire en marchant aussi, mais prévu pour la course.
2: Parfait, merci bien. On va aborder le premier coup de projecteur sur l'aspect culturel de Aubin-Neuchâtel avec Benoît Defoe, notre bourgmestre de ce soir. Combien d'habitants encore, Benoît, à Aubin-Neuchâtel?
3: Aubin, c'est 876 habitants.
2: C'est pas
3: premier
2: beaucoup,
3: janvier.
2: Ça,
3: bon, mais ce sont des villages quand même qui sont fort étendus.
2: Oui, mais vous parlez de villages. Combien de villages sont fusionnés avec Dahlem?
3: Nous en avons 8. Il y a la commune de Dahlem, qui était à la fusion des communes en 1976, le village qui était le plus peuplé.
2: Oui. Hein.
3: Il y a Fenor, Chenest, Mortrou, Bombay, Bernot, Warsage. Donc ça fait 8 villages en tout.
2: Et vous êtes le papa de tout ça. Pardon, le bourgmestre. Alors, mais alors, au centre culturel à Aubin-Neuchâtel, il y a un centre culturel, dites-moi, monsieur Julien.
4: Centre culturel, il y a.
2: Ou une maison de jeunes.
4: Oui, il y a une jeunesse, il y a les scouts aussi.
2: Oui.
4: Donc la jeunesse, elle existe depuis 1949.
2: Oui.
4: Les scouts, j'ai pas la date en tête, mais ça fait déjà un paquet d'années aussi.
2: Mais un centre culturel proprement dit. Il n'y a pas. Il y en a un à Aubin-Neuchâtel, par contre.
4: Vous voulez parler
2: À
4: Dahlem. Maison des jeunes, il y en a une à Dahlem, effectivement.
2: Oui.
4: Ça, je ne sais pas si vous entendez par là, le centre culturel.
2: Bah,
4: mais sinon, sur Aubin-Neuchâtel, donc il y a les scouts, la jeunesse, et puis il y a le foyer aubinois qui, lui, organise d'autres activités.
2: Monsieur Bourgmestre, dites-moi, on est un peu embrouillé ici. Le centre culturel, il y en a un.
3: Il y a le foyer aubinois qui organise notamment
4: la marche.
3: La brocante.
2: Oui. Ok. Alors, Thomas, Irène, vous croyez peut-être que je vais vous laisser tranquille, mais vous êtes comment est-ce que je peux dire, le gestionnaire, le protecteur, le gardien, l'animateur d'une vedette à Aubin-Neuchâtel, et cette vedette s'appelle le fort d'Aubin-Neuchâtel. Dites-moi tout sur ce magnifique fort.
6: Alors, tout d'abord, je suis le président de l'Amicale qui existe depuis les années 70. Amicale créée par les anciens à l'époque et dont nous avons repris les rênes pour la préservation du site militaire construit entre 1935 et 1938 et qui a combattu pendant 12 jours en mai 40 face à l'assaillant allemand.
2: Alors, ça a été construit dans quelle année plus ou moins?
6: Entre 35 et 38.
2: 35 et 38. Pourquoi? C'était une leçon qu'on a retenue de la guerre.
6: Effectivement, la Belgique étant un État neutre, il fallait maintenir cette neutralité et pour se protéger des tensions qui existaient déjà dans les années 30 vis-à-vis de l'Allemagne, la Belgique a décidé de construire 4 nouveaux forts, Ebenemal, Aubin-Neuchâtel, Batis et Tancrémont.
2: Eh
6: Tancrémont qui est un peu le frère d'Aubin-Neuchâtel, avec des similitudes à tout point de vue.
2: Oui.
6: Et ce fort a été construit donc sur la fin des années 30, en même temps que ses 3 autres grands frères.
2: Et qu'est-ce qu'on peut y découvrir dans le fort?
6: Alors dans le fort, malheureusement, il a été ferraillé dans les années 60, mais vous pouvez...

0: Ça existe, Benoît ? Dites-moi.
1: Ouais,
2: ouais. Oui.
0: Allez, allez-y. Prenez la parole. Qu'est-ce que c'est que le château de Wondimont ? Est-ce qu'il existe d'abord ?
1: Il est toujours là, oui. Oui, mais c'est sur le côté près de, on va dire, entre Mortrou vers Moin.
0: Oui.
1: Parce que si Benoît me...
2: C'est sur la commune de Mortrou.
1: Ouais, c'est ça, hein, on oui. est d'accord. Mais c'est, je pense que c'est pas une seigneurie ou quelque chose comme ça de Wondimont à l'époque. Hein.
0: Et quelqu'un vit encore dans le château ?
1: Je pense qu'il y a toujours de l'activité. En tout cas, ils ont refait des petits travaux il n'y a pas si longtemps que ça.
0: Donc ce n'est pas visité.
2: Non,
1: non.
2: Ce n'est pas...
1: c'est du privé.
2: On sait le voir de l'extérieur.
0: Messieurs, nickel pour tout ce que vous venez de nous dire. Moi, j'en profite pour saluer Jérôme, qui va très bien, qui est en train de faire une bronzette parce qu'il a le soleil en plein dans le visage. Et il est content, il est content. Et puis, on vous retrouve après ceci.
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0: Oui, c'est très bien, le long de la route, c'est maintenant. Mais avant tout, il faut que je prenne nouvelle de mon technicien préféré, Jérôme. Est-ce que vous allez bien ?
1: Très bien,
0: Henri, merci. Vous n'êtes pas incommodé par la chaleur, là ? Vous n'êtes pas embêté par la chaleur ?
1: Pas par la chaleur, mais
0: va bien.
1: Le soleil.
0: Ah, ce n'est pas moi qui vous embête, en tout cas.
1: Non.
0: Très bien, allez, on retrouve Benoît Defoe, Julien Schintz et Thomas Hérène, les trois experts de Aubin-Neuchâteau. Mon ami Thomas, parlez-moi un petit peu de l'origine de Aubin-Neuchâteau.
2: Alors, son origine remonterait, d'après des écrits, les plus anciens qu'on ait pu retrouver, à 1294.
0: Oui.
2: Ce qui signifierait Novo Castro, nouveau château, par opposition au château féodal de Dahlem, qui lui est plus ancien, daterait de l'an 1000 et quelques.
3: 1076.
2: Merci Julien.
0: Très bien.
2: Alors ce château, qui par la suite a terminé sa vie en tant que château Regout, à l'époque, c'était la propriété des Huns Neufchâteau, mais qui a été racheté par la famille Regout, a été démantelé en 1958, faute de budget familial.
0: D'accord. Ben, on en sait pas mal comme ça, hein. D'où Aubin-Neuchâteau. D'ailleurs, il y a des confusions avec des Neufchâteaux qui se trouvent dans les Vosges et compagnie, mais on en parlera tout à l'heure, hein, de cela. Monsieur le bourgmestre, il paraîtrait que vous aviez dans votre grand tiroir à la commune un projet de hall omnisports.
4: Oui, effectivement, mais ce sera sur la commune de Bombay, donc il y a un accord de la ministre. On espère commencer d'ici le plus vite possible, un an ou deux.
0: Oui.
4: Ça permettra aux jeunes de faire du sport.
0: Fantastique à la nouvelle, c'est une bonne nouvelle. Ouais. Hein. Alors, les sports pratiqués à Aubin-Neuchâteau, il n'y en a plus beaucoup. Je crois que c'est décentralisé. Enfin, vous m'aviez cité...
4: Décentralisé, c'est vrai. C'est, pour l'instant, il y a Hall Omnisports à Dahlem.
0: Oui.
4: On n'en a qu'un à Dahlem.
0: Oui.
4: Il y a une petite salle de sport également à Warsage, où on peut faire de la gymnastique.
0: Oui.
4: Mais c'est un peu peu. Notamment, il y a des clubs de volley. Et ils doivent aller dans d'autres salles, louer d'autres salles. Donc, ici, ça permettra à tout le monde de pouvoir faire du sport dans de

0: bonnes conditions.
1: Par contre, à Aubagne-le-Château, il y a la reine, la petite reine qu'on appelle le cyclisme. Là, ça, pareil, ça carbure chez vous.
0: Il y a beaucoup de vélos qui passent.
1: Ouais.
0: Et ils passent notamment parce qu'on a la vallée sud qui est classée. C'est une magnifique vallée. Elle est classée en raison de sa valeur esthétique et scientifique.
1: Oui.
0: Elle est riche d'un écosystème typique et de pâtures traditionnelles du pays d'Erf.
1: Oui. Je me suis laissé dire qu'il y avait un club de volley célèbre, qu'on appelle le club de volley de la Vienne. Est-ce que vous avez entendu parler de cela ?
0: Non, ça ne me dit rien.
2: Non, pas du tout.
0: Le club de volley de Mortrou.
1: Oui.
2: Très connu, oui.
0: Qui est très connu et qui est à Dahlem.
1: Oui, mais monsieur le conseiller, vous vouliez dire quelque chose ?
2: Non, ouais, ça, sur le volley, j'y connais un petit peu moins.
1: Mais à Dahlem, il y a un club de volley.
2: Oui, très connu. Ouais.
1: Oui. Pourquoi la Vienne, ça c'est...
2: Une idée.
1: C'est bizarre.
2: Il faudra demander conseil.
1: Ouais, écoute, on va s'en passer. Ouais. Allez, on prend la direction, si vous voulez bien, de notre petite cuisine. C'est un endroit humoristique avec quelques confidences que je vais essayer de tirer de votre nez. Dites-moi, votre plat préféré, monsieur le bourgmestre, c'est quoi ? Quand vous mangez, quand vous allez au restaurant ou bien chez vous ?
0: Un bon morceau de viande, un bon barbecue, c'est parfait pour moi.
1: Vous êtes viande.
0: J'aime bien tout.
1: Donc un bon mangeur.
0: Oui, tout à fait, un peu trop.
1: Très bien. Monsieur le conseiller ?
2: Bah, boulet frites, c'est vrai que c'est une valeur sûre, sauce liégeoise.
1: C'est à tous les coups, chaque émission, il y a quelqu'un qui sort le boulet frites. Et puis alors Thomas ?
3: Bah, Julien me le prend hors de la bouche. J'allais répondre de la même chose avec les fameux boulet frites.
1: Boulet frites, ok. À Aubagne-le-Château, il y a un endroit qu'on appelle le bistronome. C'est exact ?
2: Oui.
0: C'est un restaurant très accueillant, avec une cuisine française, avec une vue magnifique.
1: Je le savais.
0: Donc, c'est à conseiller.
2: Si je peux me permettre, récemment repris. Et donc, on a retrouvé un excellent service, de très bons plats, de très bonne qualité. Donc, il ne faut vraiment pas hésiter à y retourner.
1: Au bistronome,
2: ouais, tout à fait. Donc, vous pouvez également y faire mariage et autres.
1: Il paraît qu'ils sont réputés pour la cuisine belgo-française, comme Benoît vient très bien de le dire. Alors, comment casser, allez, je vous retaquine un petit peu, correctement un œuf pour refaire un œuf sur le plat, donc un œuf pour la poêle. Comment faites-vous ? Dites-moi, Thomas.
3: À deux doigts.
1: À deux doigts.
3: À deux doigts. Puis alors, j'utilise mes deux mains pour fracasser la coquille en deux en essayant de ne pas avoir des morceaux dans la poêle.
1: D'accord, allez, je vous crois.
2: Toujours un peu de beurre dans la poêle avant, un petit coup sur le côté.
1: Un petit coup sur la poêle.
2: Ouais, c'est ça.
1: Et Benoît, lui ?
0: Moi, c'est avec un couteau. Donc, je coupe du beurre d'abord. Voilà. Je coupe l'œuf. Je laisse chauffer un petit peu. Oui. Une fois que c'est blanc, je commence à mélanger pour faire une bonne fricassée.
1: Moi, ce qui m'épate, ce sont les cuistons professionnels qui prennent l'œuf avec trois doigts et ils font une sorte de pivot. Flut ! Et le jaune est dans la poêle et
3: pas tort.
1: Les coquilles à côté. C'est assez,
2: c'est du métier.
1: C'est assez spécial. Eh bien, en tout cas, merci beaucoup pour toutes ces petites confidences. Et alors, on va demander à Jérôme s'il veut bien nous donner une petite programmation musicale.
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8: Le Saviez-vous est notre cinquième rubrique avec ses découvertes étonnantes et, dois-je le dire, un peu marrantes. N'est-ce pas, Thomas? Nous parlions tout à l'heure du fort de Aubin-Neuchâteau. Il y a une petite chansonnette qui était entonnée par les soldats à cette époque-là.
9: C'est vrai. Alors, durant les combats qui n'ont pas été tristes, ouais, en mai 40, la nuit souvent survenait une accalmie de tirs allemands. Donc les soldats, pour se galvaniser, notamment avec le péquet de l'aumônier qui passait de poste en poste, les soldats entonnaient une chanson bien connue en wallon liégeois.
8: Ouais.
9: Je vais me permettre de la chanter, j'espère qu'il ne pleuvra pas.
8: Non, chantez très bien.
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8: Oui, bravo. Chantez bien en plus.
9: Juste.
8: Alors il y a bravo, le domaine Thomas, des contes et légendes, parce que dans toutes les communes que les villages que je visite, il y a toujours une petite histoire à raconter. N'est-ce pas, monsieur le conseiller?
10: Oui, c'est ça. Donc, il a fallu chercher un petit peu, mais on a fini par trouver une. Donc, c'est l'histoire de trois bergers qui se seraient entretués pour une bergère.
8: Oui.
10: Et donc, on a retrouvé, donc, c'est, je pense, sur Moin, une petite croix.
8: Oui.
10: Et alors, Thomas, tu me recorriges, mais normalement, donc, on a rajouté deux croix par la suite pour revenir à cette légende-là qui est ajoutée dans la Voie des Morts.
9: En 97 ou 98, les deux croix manquantes ont été rajoutées par un habitant pour symboliser, oui, les trois.
8: Et ces croix étaient implantées à Aubin-Neuchâteau.
10: Elles sont vraiment sur le côté de la route, donc il n'y a aucune écriture, rien du tout quasiment.
8: Ce serait une légende qui effectivement existait.
9: Légende ou réalité, nul ne le sait.
8: Réalité, oui, bien dit. Alors Benoît, brocante.
11: Brocante, il y a une magnifique brocante à Aubin-Neuchâteau le deuxième week-end d'octobre. Elle est organisée par le foyer aubinois.
10: C'est, oui, ça, ouais. Donc elle a lieu le 11 octobre prochain. C'est la 30e année ici qu'ils vont la.
8: C'est important
10: la
8: de le noter.
10: Oui, c'est important, c'est anniversaire. Voilà.
8: Oui.
10: Alors ce qui est assez marrant, c'est qu'ils l'ont créé cet événement-là parce qu'ils avaient fait des travaux dans la salle. Et donc il fallait un deuxième revenu pour rembourser les travaux.
8: Oui.
10: Ils pensaient faire ça d'abord tout autour de l'église simplement. Donc ils avaient une septantaine d'emplacements, mais le succès était fou. Là on arrive à quasiment 600. C'est une des plus grandes de la région. Donc c'est le 11 octobre prochain. Voilà.
8: Parfait. Alors il y a le marché aux lampions.
10: Ouais, ça c'est la marche aux lampions qui est organisée également.
8: Ah, la marche.
10: C'est la marche aux lampions qui est organisée également par le foyer aubinois. De nouveau un événement qui permet des rentrées financières pour. Pour l'ASBL, et alors c'est une idée qui a été copiée évidemment des coteaux, la citadelle, parce qu'on avait quand même pas mal de talus, et oui, donc ils ont commencé à faire ça, et donc chaque année il y a un thème, donc il suffit de suivre les lampions en partant du foyer aubinois.
8: Ah, je connais
10: dans
8: quelqu'un
10: les différents
8: qui aime
10: villages,
8: bien ça.
10: Voilà, c'est ça,
8: marché
10: et alors il y a quelques dessins qui sont faits dans les différents talus, avec après un gros repas.
8: La date
10: Alors la date, c'est souvent tout début mars, donc c'est souvent la première semaine de mars.
8: Et ça s'adresse à tout public.
10: Évidemment, donc c'est 3 euros, c'est vraiment très...
8: Parfait.
10: À portée de tous.
11: C'est Benoît, vraiment à conseiller.
8: Oui. Benoît, y a-t-il beaucoup de chambres d'hôtes à Aubagne-le-Château?
11: Il y en a, sur toute l'entité, il y a quelques chambres d'hôtes et quelques gîtes, mais...
8: Des gîtes aussi?
11: Il y a des gîtes aussi, oui.
8: Oui, donc il faut aller sur le site pour les découvrir. Nous en revenons, si vous voulez bien, aux balades, avec toujours Benoît, Julien, Thomas. Monsieur le bourgmestre, carte de promenade.
11: On a des cartes de promenade qu'on peut, des cartes des balades pédestres communales sont au prix de 7 euros, on peut les trouver à l'administration.
8: Oui.
11: Mais on a la possibilité aussi d'aller via le site de la commune, cliquer sur les itinéraires et avoir accès à tout l'itinéraire. Donc il y a les deux possibilités.
8: Très bien, il y a une maison du tourisme à Aubagne-le-Château?
11: Il n'y a pas de maison du tourisme à Aubagne-le-Château. On fait partie de la maison du tourisme de Herf et il y a une antenne à viser également.
8: Alors, Thomas, vous parliez du fort tout à l'heure. À l'intérieur, il y avait des choses. On peut même se balader.
9: Oui, oui, bien sûr. Donc la visite ne s'adresse malheureusement pas au PMR, mais à tout public. Donc on commence avec des classes scolaires primaires jusqu'aux adultes et même aux vieilles personnes qui viennent parcourir les galeries souterraines. Nous avons quand même une fierté aussi à Aubagne-le-Château. Il fut le terrain d'essai en 42 et 43 d'une arme totalement secrète allemande qui était capable de percer les 30 mètres de couches de terre, de roches et de béton. Et cette technique est toujours utilisée par l'armée américaine de nos jours.
8: Déjà à cette époque-là.
9: C'est une de nos fiertés.
8: La banane dans les vignobles est chenlier, monsieur Benoît.
11: Oui, donc il y a la balade, c'est la DA10, c'est un fort des vignes et des échaliers, soit de 5,8 km, soit de 6,75. On part au monument, on monte la feuille, on va jusqu'au musée du fort, donc on peut visiter le musée, visiter le fort. Et puis, on a l'occasion de longer toutes les vignes du domaine de la Marnière. Donc, on a la chance à Aubin d'avoir 3 viticulteurs.
8: Encore en action pour le moment.
11: 3 viticulteurs en action.
8: Donc, il y a du bon vin.
11: On a du magnifique vin.
9: Excellent.
11: On a d'abord les premières vignes, c'était les vignes du domaine des Marnières de Benoît Higuen, qui a son chai à la hête, un chef flambant neuf à la hête à Warsage. C'est un véritable passionné. Donc il a du pinot en rouge, un excellent pinot. C'est les cépages de Bourgogne. Et en blanc, il a également différents cépages. Et franchement, on fait des vins de qualité maintenant avec le climat qui...
8: Parfait.
11: On a aussi deux autres viticulteurs. C'est Jérôme Mort du domaine de la Feuille.
8: Oui.
11: Et Xavier Regout qui vend surtout son vin dans un restaurant pour la restauration.
8: Très bien. Il n'y a plus qu'à demander à Julien d'ouvrir les bouteilles hein, puisque les
10: avec
8: bouteilles sont
10: plaisir,
8: là.
10: Oui.
9: Allons-y.
8: Il n'y a vraiment pas de problème.
10: Il fait soif.
8: Benoît, ce qu'il y a aussi à Aubagne-le-Château, c'est des groupes de marche.
11: Il y a un groupe balade qui a organisé toutes les balades, mais de plus en plus, on voit beaucoup de marcheurs à Aubagne-le-Château, des vélos aussi, et des trailers. Donc on a 3 trails aussi dans la commune, 2 trails permanents et un trail qu'on modifie toutes les années.
8: Très actif tout ça.
11: Oui.
8: Alors, bien écoutez, moi je vous propose un petit break avec Jérôme et puis on retrouvera la culture après.
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1: Avec Aubin Neuchâteau et Benoît, Julien, Thomas, d'Alem, Aubin Neuchâteau, etc. Est-ce que vous allez bien?
2: Impeccable.
3: Très bien.
2: Oui, super.
1: Un peu,
2: merci.
1: Fort calme. Hein,
2: oui, vous trouvez?
1: On va un peu monter le curseur, il me semble. Mon ami Thomas, rappelez-moi rapidement, mais rapidement, les origines de Aubin Neuchâteau, parce que moi, je suis vraiment féru de ce genre d'explication. Mais rapidement.
4: Alors, rapidement, l'origine du nom Neufchâteau remonterait à 1294 dans les plus anciens écrits, signifiant « nouveau château », par opposition au château féodal de Dahlem, lui, construit dans les années 1000.
1: Ben voilà. Marion et Alice, ça c'est Benoît qui va parler, parce que là, il connaît très bien.
3: Ben, on a la chance à Aubin d'avoir un magasin avec des produits frais. Donc, le mari est agriculteur, il transforme leur lait,
2: une partie de leur lait,
3: et ils en font des produits,
2: des yaourts,
3: de la crème qu'ils vendent dans le magasin. Marion et Alice, c'est le nom des deux enfants.
1: Et ça fonctionne toujours pour le moment.
2: Bien sûr.
1: Voilà, ouais. Magnifique. L'origine de Aubin Neuchâteau, nous l'avons vu, Marion et Alice également. Il me reste à vous poser la question, où trouver une église à visiter? Car les touristes, ils aiment bien visiter les églises, quelle que soit leur philosophie, que ce soit l'extérieur du monument, que ce soit l'intérieur, il y a toujours quelque chose d'intéressant. Dites-moi, y a-t-il une église?
2: Ça fait.
1: Dans quoi? Laquelle?
2: L'église Saint-Laurent.
1: Saint-Laurent, qu'est-ce qu'on lui trouve extérieurement? Il y a quelque chose à dire ou pas?
3: Peut-être pas extérieurement, non. Mais c'est une église qui est quand même classée, qui a une crypte aussi.
1: Oui.
3: Et on a dans cette église, il y a la messe de minuit le 24 décembre, où il y a beaucoup, beaucoup de monde. L'église est pleine à 5h, à 17h, et tous les villageois se rassemblent avant de faire la fête. Il y a également une chorale très dynamique à Aubin.
1: Ah, magnifique. Il y a donc pas mal d'activités paroissiales, encore à Aubin du château.
3: Oui, il y a pas mal d'activités, beaucoup de personnes
1: motivées. Il y a encore un prêtre qui passe régulièrement dire la messe ou faire des offices.
2: Oui, il tourne dans les différentes églises de la commune, mais évidemment. Oui, il y a toujours un prêtre.
1: J'en reviens au centre culturel Benoît, qui existe d'une façon ou d'une autre. Qu'est-ce qu'on y trouve aussi dans le centre culturel, point de vue activité?
3: C'est pas vraiment un centre culturel, c'est plus une
1: maison de jeunes,
3: une salle.
2: Donc sur Aubin Château, donc il y a plusieurs, donc il y a une SBL qui est d'abord le foyer aubinois, donc de la salle que j'ai expliqué tantôt, brocante et la marche. Il y a également les scouts et puis il y a la jeunesse aubinoise qui existe depuis 1949 et qui elle organise le deuxième et troisième week-end de septembre la fête à Aubin Château. Donc ça va reprendre d'abord à Cramignon. Et puis la fameuse soirée safari qui a lieu le vendredi du deuxième week-end de septembre.
1: Monsieur le conseiller, vous citez assez bien les choses d'une façon facile.
2: Oui.
1: Vous supervisez tout cela, vous
2: êtes engagé là-dedans. J'ai été président de la jeunesse aubinoise pendant quelques années.
1: Ah,
2: je suis un fervent supporter de ma jeunesse.
1: Très bien.
2: Donc voilà, je suis assez chauvin là-dessus.
1: Si vous voulez bien, on retourne en cuisine pour retrouver vos confidences. Mon ami Thomas, qu'est-ce que vous détestez comme plat?
4: Les épinards.
1: Pourquoi?
4: Avec le temps, je me suis rendu compte que ça ne rendait vraiment pas plus fort.
1: Oui, mais ça, c'est Popeye.
4: C'était de la foutaise.
1: Ça, c'est Popeye.
4: C'était Popeye, mais...
1: C'est le goût, la couleur que vous
4: aimez pas. Oui, voilà, mais surtout l'entourloupe, quand j'étais enfant, d'essayer de m'en faire manger. Et là,
1: il y a pas mal d'enfants qui n'aiment pas de manger les épinards.
4: Ah, j'en fais partie.
1: C'est marrant.
4: J'en faisais partie.
1: Bien, Julien.
2: L'endive.
1: Comment?
2: Ouais, un peu plus de mal.
1: Pourquoi?
2: Ah, le goût, ça passe moins bien. C'est...
1: Benoît, je connais sa réponse. Et vous, Benoît?
3: Moi, c'est le pamplemousse.
1: Wow.
3: C'est la seule chose que je ne mange pas.
1: Trop acide.
3: Trop amer.
1: Trop amer. Alors, messieurs, tous les trois, vous êtes bière ou vin? Ou tous les deux?
4: Moi, plutôt bière.
1: Bière?
2: Qu'il faut choisir vraiment...
1: Ou de l'eau, hein?
2: Non. Les deux sont très bien, effectivement. Le petit penchant pour les bières, parce qu'on est quand même très bon là-dedans.
1: Et vous?
4: La bière.
1: La bière. Je suppose que vous allez de temps en temps au restaurant, que ce soit à Aubin ou bien à Dahlem, etc. Quand vous sortez de votre restaurant avec la compagnie de la soirée, qu'est-ce qui vous fait dire « Ah, c'était bon, tu sais, c'était bien ?»
4: de pouvoir me dire que les plats m'ont fait penser aux plats que mes grands-parents cuisinaient. Cette cuisine simple, pleine de goût, basique, mais chaleureuse et vraiment pleine de saveurs et bien de chez nous.
1: Voilà.
2: Et quand on sort du restaurant qu'on n'a plus faim, c'est déjà bon signe, je pense.
1: Alors là, vous dites que c'était bon.
2: Oui, ouais, c'est déjà bon signe. Okay.
1: Et mon ami Benoît.
3: Ouais. Un service accueillant et une bonne bouteille de vin.
1: Beaucoup insistent sur l'accueil, hein, le petit sourire du début de la soirée, c'est quand même drôlement important. Alors, si vous voulez bien, nous allons passer au saviez-vous. Le saviez-vous, Benoît, y a-t-il des maisons classées en Aubin-le-Château ? Par maison classée, j'entends de belles maisons, à ne pas rater, parce qu'ils ont de belles façades, des beaux blocs, des croisillons, du marbre. Est-ce que ça existe en Aubin-le-Château ?
3: On a une vallée sud qui est classée, on a une église aussi.
2: Il y a dans le centre du village, vraiment près de l'église Saint-Laurent, justement, il y a un château qui a été tout à fait rénové ici récemment, qui est, on a vraiment l'impression d'être un peu au Moyen-Âge, donc ça c'est pas mal. Et sur certaines maisons aussi, on peut retrouver un fameux triangle par rapport au fort, hein, qui est donc c'est un petit lien historique aussi qu'on peut retrouver.
1: Donc ça vaut la peine de se promener dans Aubin,
2: il y a quelques, il y a de petits patrimoines aussi.
1: C'est bien le visiter. Benoît m'a dit, à notre premier contact, qu'il y avait des croix, des potales. Benoît, qu'est-ce qu'on peut en dire là-dessus ?
3: Il y a pas mal de croix, de potales, effectivement, qu'on retrouve un peu dans toute... nos entités dans tous nos villages, qui sont, nous sommes en Basse-Meuse, mais c'est également c'est le début du pays d'Herve. On n'est pas loin de Herve, dix minutes.
1: Et quand on fait ces balades, on rencontre ces croix, ces portales aussi.
2: Oui, il y a des fontaines et autres. Donc c'est vraiment le petit patrimoine qui est super intéressant.
1: Chouette au Aubin-le-Château.
4: Assez pittoresque.
1: Magnifique.
3: On a des livres à la commune, on a un livre qui reprend un peu.
1: Ne me contredisez pas, parce qu'en arrivant à Aubin-le-Château, j'ai vu une plaque sur laquelle il faisait écrit « Aubin, la sportive ».
2: Oui, c'est vrai qu'on peut vraiment faire pas mal de sport sur Aubin, donc aussi bien le trail, le vélo, le VTT, la randonnée. C'est vallonné, donc à partir du moment où c'est vallonné, ça devient un peu sportif.
1: Vallonné.
2: C'est la grande force du village.
1: Voilà l'explication.
2: C'est la grande force du village.
1: Très bien, monsieur le conseiller. Mes chers amis, je vous rappelle que notre émission Le Long de la Route se déroule le jeudi de 19h à 20h et que chaque émission est redonnée en différé le jeudi suivant et même le dimanche quand notre directeur est de bonne humeur. En attendant une dernière fois la rubrique Balade Aubin-le-Château. Benoît, c'est à vous la parole. Qu'est-ce que les balades avec rectangle vert ?
3: C'est la DA10, c'est la balade qui s'intitule « Un fort des vignes et des échaliers ». Donc on part à partir du monument, le départ, on doit monter la feuille pour aller jusqu'au fort, l'occasion de s'arrêter pour découvrir le musée, ça vaut vraiment la peine. Et on longe les vignes, notamment du domaine des Marnières, et on passe par des échaliers aussi.
2: Il faut savoir qu'à partant, vous partez de la place, donc il y a le monument de commémoration par rapport justement au fort et aux Américains.
1: Oui.
2: Et il y a une grande plaque où tout est expliqué par rapport aux balades, les fléchages, etc. Oui.
1: Vous nous dites beaucoup de choses ce soir. Donc moi je dis aux auditeurs, quand vous arrivez à Aubin-le-Château, directement, maison communale où il y a les cartes et d'autres indications, la commune est à votre service, évidemment, bien sûr.
3: Bien sûr.
1: Puis il y a une balade à travers les bocages de Herve. Ça rejoint peut-être cette fameuse balade qu'on appelle la balade bucolique de Aubin-le-Château.
4: Et qui, elle, fait le tour du village, les frontières de l'ancien village d'Aubin-le-Château, et qui permet de passer un peu par tous les hameaux différents et de voir les différents points de vue et panoramas. Et ce petit patrimoine dont Julien a parlé justement tout à l'heure, de voir tout ce qui est pittoresque.
1: Et pourquoi est-ce qu'on dit bucolique ?
4: C'est un endroit magnifique.
1: Tellement c'est beau. Les prairies, les vergers, les champs.
4: Voilà, c'est beau.
3: Il y a même deux tables d'orientation au-dessus du fort où on peut vraiment avoir une vue magnifique et voir ce que ça représente, ce qu'on regarde à 180 degrés.
1: Monsieur Bloukoumès, je sais que vous êtes un cycliste, vous avez été aussi un ancien cycliste qui faisait 150 km le week-end. Rendez compte, respect, monsieur Benoît. Dites-moi.
3: Il y a quelques années.
1: Mais vous faites quand même encore actuellement 60-70 km. Dites-moi, la ligne 38 existe chez vous ?
3: La ligne 38 existe, oui. On peut y aller à vélo, pas avec un vélo de course, mais avec des pneus un peu plus plus costauds. Oui. Il y a des trailers, il y a des marcheurs, il y a des chevaux aussi parfois.
2: La ligne 38 ne traverse pas Aubin, mais on peut la rejoindre facilement par les autres chemins qu'on a même retravaillés dans la commune. Quoi.
3: Ça passe d'Alem-Mortrou, notamment.
1: Après l'émission, prévoyez quand même du personnel, parce que je crois qu'il y a un tas de touristes, s'ils nous écoutent, qui vont arriver à Aubin-Neuchâteau.
3: Mais on en a de plus en plus.
1: C'est vrai ?
3: C'est vrai, oui.
1: Tant mieux. Alors, mon ami Jérôme a un petit secret. Comme c'est au milieu de l'émission, il va nous offrir un petit break musical.
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1: Et c'est Benoît Defoe, le bourgmestre de Aubin-Neuchâteau, qui va nous parler un petit peu du théâtre et des chorales qui se déroulent, qui s'effectuent, qui vivent, qui existent à Aubin-Neuchâteau. Benoît.
3: En fait, au niveau de Aubin-Neuchâteau, pour l'instant, il n'y a pas de troupe de théâtre. Par contre, dans l'ensemble de la commune de Dalem, si je ne m'abuse, nous avons 5 troupes.
1: Voilà.
3: Une à Mortrou, une à Bernaud, une à Bombay et 2 à Dalem. Une chez les Rouges et une chez les Bleus.
1: Eh bien voilà. Puis, ça, la chorale, c'est à Aubin-Neuchâteau.
3: Il y a une chorale à Aubin, il y a une chorale à Warsage, on a une chorale aussi.
1: Au secours.
2: Ouais. Ouais. On aime chanter, on aime chanter.
1: C'est vivant ça. C'est on a parlé tout à l'heure de l'église Saint-Laurent, mais existe-t-il également des petites chapelles qui sont à gauche et à droite? Il y a des croix, Benoît.
3: Ça, j'en suis certain. Croix, il y a des petites.
1: Il n'y a pas des petites chapelles comme ça arrive. Hein. On se demande comment elles sont arrivées là.
3: Il y a des petites chapelles, il y en a notamment une à Aubin qui a été construite pour remercier pour ne pas que la ferme ait été incendiée ou bombardée, elle était restée intacte.
1: Oui.
3: Et c'était la ferme Belle Flamme.
1: Monsieur le Président du Fort de Aubin-Neuchâteau, je vais vous poser une colle. Est-ce que vous connaissez l'escalier de la Renaissance ?
4: Pas du tout.
1: Eh bien, je vais vous apprendre quelque chose. L'escalier de la Renaissance de l'hôtel de Audreville se situe dans les Vosges, en France. Et il est souvent confondu avec l'escalier de la Renaissance de Aubin-Neuchâteau. Parce qu'il y a, vous allez nous en parler, un escalier dans le fort de 165 marches.
4: Oui, effectivement, 160 plus précisément, mais qui permettent de rejoindre les souterrains. Donc c'est un des 4 forts construits le plus profondément sous terre. Et effectivement, les visiteurs doivent braver la descente dans les entrailles de ces 160 marches.
1: Sur le plan de l'horaire de visite, s'il vous plaît, soyez très précis. On peut même leur dire deux fois, quand peut-on visiter le fort de Aubin-Neuchâteau?
4: Alors, actuellement, en période de congé juillet et août, le fort est ouvert aux visites en français et en irlandais chaque mardi, jeudi et dimanche, entre 10 et 16 heures. À partir de début juillet, donc ça a déjà commencé, nous sommes ouverts mardi, jeudi, dimanche, entre 10 et 16 heures durant les mois de juillet et août.
1: Eh bien, combien l'entrée ?
4: L'entrée est de 10 euros par adulte et 6 euros pour les enfants. Pour trouver plus d'informations sur notre site internet, sur Google, vous tapez Fort d'Aubin-Neuchâteau et vous tombez sur notre site web où tout est expliqué, même pour les groupes et des groupes en allemand et en anglais aussi.
1: On revient sur le domaine sportif. Benoît, vous pratiquez un sport encore actuellement?
3: J'essaye quand j'ai le temps.
1: Qu'est-ce que vous nous faites? Sport.
3: Ben ici, je cours un petit peu et surtout du vélo.
1: Du vélo. Monsieur le conseiller ?
2: Course à pied essentiellement pour l'instant, ouais.
1: Course à pied, combien de kilomètres ?
2: Ah, c'est quand j'ai le temps, j'essaie de faire 2-3 sorties, donc ça fait peut-être 30 par semaine, mais...
1: Soyez pas modeste, c'est magnifique. Et mon ami Thomas ?
4: Alors, à l'occasion du vélo, mais ma vie associative et professionnelle ne me laisse pas beaucoup de temps, malheureusement.
1: Sur le plan du football, il n'y a pas de club à Aubin-Neuchâteau, mais aux environs, il y a plusieurs clubs de foot.
3: On a 3 clubs dans l'entité. On en a 2 en première provinciale. le FC Warsage et l'Étoile d'Alem qui est montée cette année. Le troisième club, c'est l'Élor d'Alem. Donc deux clubs à d'Alem et un club à Warsage.
1: Mais il y a eu un club dans le temps à Aubin-Neuchâteau.
2: D'après, il y avait un terrain, je pense, effectivement, mais il n'a pas dû faire long feu.
4: Et de manière éphémère, le fort a comporté un terrain de foot pour permettre aux équipes être à armée belge, donc les garnisons des forts voisins, venaient se disputer un match là Et en 38, notamment, un match a eu lieu à Aubin où tous les villageois ont participé à cette compétition sportive sur les glacis du fort.
1: Alors, chers auditeurs, je vais vous faire une confidence. Benoît, le bourgmestre de Aubin, ne sera pas très content, mais je sais qu'il n'écoute pas tant mieux. Que dans son grand tiroir, dans son grand bureau, il y a un grand projet qui s'appelle All Omnisport. Benoît.
3: Oui, nous avons la chance d'obtenir ou d'avoir un nouveau All Omnisport qui sera construit sur la commune de Bombay.
1: Oui, c'est pour dans quelle année ?
3: D'ici un an ou deux, on espère commencer les travaux d'ici un an, le plus rapidement possible, on va dire.
1: Vous êtes conscient que vous allez rendre heureux la population, et quelque chose de formidable.
3: Bah, surtout la jeunesse où les écoles et surtout le volley, le club de volley est un peu à l'étroit et ça leur permettra de se développer.
1: On va vous rendre gloire, vous allez voir. Les écoles, entre parenthèses, combien d'élèves à Aubin ?
3: À Aubin, on a 59 élèves en primaire et 30 en maternelle. Donc, ça fait pratiquement 90 élèves. Pour une petite commune, c'est
1: combien
3: magnifique.
1: De classes ?
2: C'est souvent doublé, on va dire comme ça. Mais c'est une école qui est justement à taille vraiment très familiale. Et donc, c'est assez recherché. Et puis,
1: les écoles paroissiales.
2: Elle a une vue incroyable.
1: De village. J'ai une personne derrière moi qui en a.
3: Ici, c'est une école communale. Ce n'est pas une école paroissiale.
1: Oui, excusez-moi. C'est une école communale, mais je voulais dire par là de village.
2: C'est ça, clairement. Mais,
3: en fait, on essaye dans l'entité d'avoir de maintenir des petites écoles dans chaque entité. Parce que c'est vraiment des cœurs dans des villages.
1: Et ça manque.
3: C'est vraiment de la vie. Et l'école est en travaux pour l'instant, donc elle sera à la rentrée, toute neuve.
1: En tout cas, félicitations. Jérôme, je ne vous entends pas beaucoup ce soir. Qu'est-ce qui se passe ? Dites-moi. Annoncez-moi un morceau musical. J'adore votre voix.
10: Bien sûr, Henri.
1: Allez, c'est parti.
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1: Nous sommes toujours sur le long de la route du beau pays de Aubin-Neuchâtel avec Benoît, notre bourgmestre Benoît Defoe, Julien Schintz qui est conseiller communal, ouf là, ouf, super, et Thomas Ehrens, un président fort de Aubin-Neuchâtel, trois personnes superbes, souriantes, collaboratrices et tout ce que vous voulez. On en revient à la cuisine avec son humour un peu déchanté. Dites-moi, messieurs, êtes-vous capable de cuire, de vous cuire un plat? Donc vous rentrez après une réunion, vous êtes seul le soir dans votre cuisine, vous avez faim, vous n'avez pas envie de ressortir. Ou c'est le pain et la confiture, ou bien c'est autre chose? Je commencerai par Monsieur Thomas.
2: Généralement une viande avec des pommes de terre.
1: Même le soir?
2: Même le soir, oui.
1: Même s'il est 23 heures?
2: Peu importe, j'ai toujours faim.
1: On prend la poêle.
2: Je suis un bon mangeur.
1: Parfait. Julien.
3: S'il est vraiment 23 heures, je pense que je prends la facilité. Une petite pizza surgelée, c'est toujours efficace.
1: Mais quand même quelque chose de consistant.
3: On va essayer quand même. Ça dépend sur ordre de gadaille aussi, quoi, évidemment.
1: Oui, oui, mais non, vous en pré-réunion, quoi.
3: Bah, alors, c'est ça le problème.
1: Écoutons notre bourgmestre.
4: Moi, si je rentre tard, ce sera une lasagne ou des pâtes, parce que ça va vite.
1: Une lasagne ou des pâtes. Qu'est-ce que vous prenez à votre petit déjeuner?
4: Oh, une tartine avec du fromage, souvent, parfois des œufs, mais il faut que ça aille vite, donc une tartine avec du fromage, la plupart du temps.
1: Et chocolat?
4: Pas le matin, pas avant 5 heures.
3: Fais attention à sa ligne.
1: Là, il a un secret quand il nous dit pas avant 5 heures.
3: Il ne dit pas tout. Je suis sûr qu'il ment.
1: Alors, Julien.
3: Le petit déjeuner, moi, j'aime assez bien, mais bon, c'est assez la même chose. Donc c'est tartine au chocolat, Kellogg's et le jus d'orange.
1: Du Kellogg's quand même.
3: Ouais, je suis encore super en forme.
1: Mon ami,
2: tartine et de la charcuterie.
1: De la charcuterie.
2: Tout venant, mais du salé.
1: Mais voilà. Messieurs, est-ce que vous êtes capable de cuire un œuf mollet? Je vous signale que c'est une épreuve que nous avons suivie à l'émission Top Chef. Faut pas croire que c'est une rigolade comme ça. Il y avait l'épreuve de cuire un œuf mollet, vous savez, bien coulant, etc., etc. Est-ce que vous êtes capable de faire ça? Comment faites-vous cela?
3: Je pense que moi, j'aurais besoin de l'aide de ChatGPT. Pour le timing, avec un peu de chance, ça peut passer, quoi.
1: D'accord. Benoît ?
4: On fait bouillir de l'eau, on met du sel, et moi, je laisserai l'œuf pendant 2 minutes 20.
1: Et à quel moment mettez-vous l'œuf dans l'eau ?
4: Quand l'eau est bouillante.
1: Ah, il connaît le schéma. D'accord.
2: Alors, j'ai dû m'aider de Google.
1: Ouais.
2: Alors, j'ai vu qu'un œuf mollet, c'était 5 à 6 minutes. Alors, je n'en fais jamais, mais
1: d'accord.
2: C'est l'information qui m'a été donnée par Internet.
1: Oui. Puisque vous parlez tellement bien, dites-moi un peu le lien qui existe entre le fort de Tancrimont et le Aubin-Neuchâtel.
2: Une taille quasiment identique, ouais. Aussi bien du fort que de la garnison, donc 545 soldats pour Aubin-Neuchâtel.
1: Oui.
2: Le même armement, la même période de construction, donc on est dans les années 35 à 38. Et alors, une fraternité entre ces quatre nouvelles garnisons, Aubin-Neuchâtel, Baptiste, Tancrimont et Ébène-et-Malle, bien qu'Ébène-et-Malle étant à la limite du Limbourg hollandais et flamand,
1: oui.
2: Mais avec Tancrimont, c'est une similitude sous tous les points de vue, sous tous les aspects.
1: Sur le plan folklorique, je me suis laissé dire, mon ami Thomas, qu'il y avait certaines manifestations qu'on pouvait appeler folklore, mais un peu déjanté, un peu particulier. Il y a des jeunes qui, à certains moments de l'année, se déguisent, c'est la fête. Moi, j'appelle ça un peu du folklore.
3: Ah oui, la jeunesse fait leur fête, effectivement, à côté du musée, donc tout près du fort. Donc ça, c'est pendant le deuxième et troisième week-end de septembre. Donc ça, c'est vrai que c'est déguisé, c'est un peu festif. Mais après, le fort organise aussi leur événement qui a lieu juste avant la fête, donc le premier week-end de septembre.
1: Ils sont déguisés, etc.
2: Oui. Les 4, 5, 6 septembre, nous organisons l'événement Memory 40-44 qui regroupe environ 150 reconstituteurs, des dizaines de véhicules américains, allemands et d'autres nationalités de la Seconde Guerre mondiale, avec des visites du fort à la clé et de l'animation tout le week-end, donc les 4, 5, 6 septembre prochains.
1: Mais à l'intérieur du fort, on peut encore découvrir le réfectoire, les salles de bain, s'il y avait des salles de bain, ou bien les douches.
2: Absolument, absolument. Tous les locaux pratiquement sont visitables et vous bénéficiez de la visite d'un guide passionné et habillé en tenue de l'époque.
1: Voilà, combien dure une visite?
2: Une visite généralement près de 2 heures.
1: C'est pas vrai?
2: Aussi.
1: On peut prendre ses tartines au moins.
2: Vous n'avez pas besoin. Vous boirez, vous mangerez les paroles de votre guide.
1: Excellent. Il paraîtrait que Léopold III a inauguré le fort.
2: Il ne l'a pas inauguré, mais est venu en visite à l'improviste.
1: Ah.
2: Donc on a eu une visite royale en 38, où le roi Léopold III est arrivé avec ses ministres et la clique de tous ses adjoints. Il est arrivé à l'improviste pour visiter l'état d'avancement du fort.
1: Et puis vous avez un musée aussi.
2: Nous avons un musée qui est également visitable.
1: Rapidement, messieurs, si vous étiez un magicien, mais en une phrase, que feriez-vous pour Aubin-le-Château ? Un vrai magicien avec une vraie baguette magique, mais rapidement, sans s'allonger, que feriez-vous ?
2: Pouvoir placer encore plus en avant le village d'Aubin-le-Château qui le mérite.
1: D'accord.
3: Je ferai une magnifique point de vue sur la vallée.
1: Ah oui, voilà, original.
4: Ah, moi, je ferai une cave à vin dans le fort avec les trois viticulteurs, avec les bouteilles des trois viticulteurs.
1: Messieurs, je voudrais vraiment vous dire un grand merci pour votre sympathique présence. Votre expertise était géniale. Il me reste à souhaiter à tout le monde une excellente fin de soirée. Vous donnez rendez-vous le 27 avril. Oh, 27 avril, où suis-je ? Le 27 août, pour ouvrir les portes d'une région qui s'appelle Bâtisse. Et si vous le voulez bien, mon cher Jérôme, bonjour chez vous et un gros bisou, hein, Jérôme.
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1: Il l'a remercié de l'avoir accompagné à la gare.
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